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1: Bonjour à tous, c'est la nouvelle lune et surtout le jour d'une éclipse solaire.
2: Bélier, vous privilégiez ce qui vous nourrit vraiment ou au contraire ne vous apporte plus rien de bénéfique au quotidien.
3: Taureau, la nouvelle lune concerne la sphère familiale. Un apaisement passe par des bases beaucoup plus saines.
4: Gémeaux, l'éclipse solaire met en lumière toute votre organisation.
5: Trop de pression ou de dispersion demande d'être réajusté.
6: Cancer, une discussion ou une prise de conscience vous aide à clarifier une situation financière qui traîne depuis un moment.
7: Lion, la nouvelle lune et par conséquent l'éclipse solaire se produit dans votre signe.
8: Vous prenez conscience de vos limites et surtout de vos priorités.
9: Vierge, un besoin de recul ou de repos s'impose aujourd'hui.
10: Le duo lune-soleil révèle ce qui vous fatigue ou vous épuise.
11: Balance, les projets collectifs, les relations amicales sont mises en lumière.
12: Vous privilégiez celles qui partagent vos valeurs.
13: Scorpion, votre vie professionnelle ou votre image publique est sous le feu des projecteurs.
14: Une étape arrive à maturité.
15: Sagittaire, la lune invite à élargir votre vision.
16: Études, projet, vous réalisez ce qui mérite d'être approfondi ou corrigé.
17: Capricorne, zoom sur les attachements profonds, les émotions intenses ou les finances partagées.
18: Vous posez des limites claires.
19: Verseau, vos relations sont au cœur de l'éclipse solaire.
20: Un face-à-face révèle ce qui doit être ajusté ou remis en question.
21: Poisson, vous risquez d'égarer quelque chose par distraction.
22: Vous pourriez perdre beaucoup de temps à cause de cela.
23: Très belle journée à tous.
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0: 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Il est 7h.
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2: Bonjour à tous. Ouvrons avec une info-service, si vous devez vous rendre à Anvers. La police fédérale de la route nous a signalé cette nuit un important nid de poules qui s'était formé sur le ring d'Anvers à hauteur de Merxem. 3 voies sont indisponibles. Des travaux doivent être entrepris à présent, durant lesquels ces voies resteront impraticables. Il faut reconnaître aux conditions météo que l'on peut détester si on n'aime pas la chaleur, que la plus importante éclipse solaire depuis 1999 sera visible ce soir dans des conditions météo idéales. Un ciel dégagé, sans nuages en soirée, nous promet l'Institut Royal de Météorologie. À Bruxelles, la Lune masquera environ 89% de la surface du Soleil, soit 91% de son diamètre, précise de son côté l'Observatoire Royal de Belgique. Le phénomène doit débuter après 19h, 19h18 probablement, et atteindra son maximum à 20h13. Si vous avez des lunettes, et uniquement si vous avez des lunettes, profitez-en, car la prochaine éclipse totale visible depuis notre pays n'est pas attendue avant le 25 mai 2142. Au Moyen-Orient, le blocus américain des ports iraniens est maintenu. L'armée US a d'ailleurs ouvert le feu sur un navire battant pavillon du Panama qui tentait de s'approcher d'un port iranien. 2 missiles ont été tirés depuis un hélicoptère sur la salle des machines du bâtiment. Un randonneur allemand est décédé dans les Alpes autrichiennes après être tombé vraisemblablement d'une paroi. Le septuagénaire avait été signalé comme disparu de son logement la veille. En Allemagne, l'armée dit avoir enregistré une augmentation significative de survols de drones sur son territoire depuis l'invasion de l'Ukraine par la Russie, et notamment au-dessus des sites militaires. L'Allemagne serait confrontée quotidiennement à des menaces hybrides sous forme de désinformation, de cyberattaques, d'espionnage, de sabotage aussi, relève le commandement opérationnel de l'armée allemande au groupe de médias RND. Un petit miracle en Colombie, où 30 heures après le terrible séisme meurtrier, une femme coincée dans les décombres du 2e étage d'un bâtiment effondré a été extirpée saine et sauve dans la ville de Cali, l'épicentre du tremblement de terre. Selon les informations, 24 autres personnes seraient toujours coincées dans ce même bâtiment, mais en tout, c'est bien plus de personnes toujours coincées. On signale jusqu'à 230 victimes toujours vivantes dans cette ville durement touchée. Football, l'Union Saint-Gilloise devra se contenter de l'Europa League. Les Belges se sont inclinés hier 3-2 à Bodø/Glimt au match retour du 3e tour préliminaire de la Ligue des Champions. C'était en Norvège. On en termine avec un mot du temps et du soleil qui va briller partout pour tout le monde. Il va faire chaud aussi. 28 degrés attendus en bord de mer, 32 ou 33 sur la plupart des régions. N'oubliez pas encore aujourd'hui de bien vous hydrater. Bon début de journée à tous.
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1: Bonjour à tous, c'est la nouvelle lune et surtout le jour d'une éclipse solaire.
2: Bélier, vous privilégiez ce qui vous nourrit vraiment ou au contraire ne vous apporte plus rien de bénéfique au quotidien.
3: Taureau, la nouvelle lune concerne la sphère familiale. Un apaisement passe par des bases beaucoup plus saines.
4: Gémeaux, l'éclipse solaire met en lumière toute votre organisation.
5: Trop de pression ou de dispersion demande d'être réajusté.
6: Cancer, une discussion ou une prise de conscience vous aide à clarifier une situation financière qui traîne depuis un moment.
7: Lion, la nouvelle lune et par conséquent l'éclipse solaire se produit dans votre signe.
8: Vous prenez conscience de vos limites et surtout de vos priorités.
9: Vierge, un besoin de recul ou de repos s'impose aujourd'hui.
10: Le duo lune-soleil révèle ce qui vous fatigue ou vous épuise.
11: Balance, les projets collectifs, les relations amicales sont mises en lumière.
12: Vous privilégiez celles qui partagent vos valeurs.
13: Scorpion, votre vie professionnelle ou votre image publique est sous le feu des projecteurs.
14: Une étape arrive à maturité.
15: Sagittaire, la lune invite à élargir votre vision.
16: Études, projet, vous réalisez ce qui mérite d'être approfondi ou corrigé.
17: Capricorne, zoom sur les attachements profonds, les émotions intenses ou les finances partagées.
18: Vous posez des limites claires.
19: Verseau, vos relations sont au cœur de l'éclipse solaire.
20: Un face-à-face révèle ce qui doit être ajusté ou remis en question.
21: Poisson, vous risquez d'égarer quelque chose par distraction.
22: Vous pourriez perdre beaucoup de temps à cause de cela.
23: Très belle journée à tous.
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0: 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Il est 8h.
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2: Bonjour à tous. 10 000 foyers ont été privés d'électricité hier soir dans les Ardennes flamandes. Plus de 400 cabines électriques sont tombées en panne dans diverses localités de la province orientale en raison d'une panne plus générale sur le réseau moyenne tension. En fait, une avarie dans un transformateur s'en serait à l'origine. Il a fallu attendre jusqu'après minuit pour que le problème soit résolu. Un important incendie de végétation a mobilisé plus de 20 pompiers hier soir à Clermont-Souilly, c'est dans l'entité liégeoise d'Angy. Il était 21h quand l'alerte a été donnée. Les circonstances du sinistre restent à déterminer. Les diables ont fait les beaux jours des cafés, des bars et des établissements de nuit durant la Coupe du Monde. C'est le constat dressé par BNP Paribas Fortis qui a fait le compte des transactions par carte bancaire dans le secteur de l'Horeca durant la Coupe. C'est le quart de finale contre l'Espagne qui a le plus fait chauffer les cartes avec plus de 282 000 paiements par carte dans les restaurants et près de 96 000 paiements dans les cafés, les bars et les établissements de nuit. Ça représente quand même un montant total proche de 2 millions d'euros, soit une hausse de 43% par rapport à la même période une semaine plus tôt. Les piquets de transactions sont enregistrés avant le coup d'envoi de la rencontre, évidemment à la mi-temps et après le coup de sifflet final. À l'étranger, en plein regain de tension entre la Corée du Nord et le Japon, un missile balistique nord-coréen a été tiré depuis la côte est vers la mer du Japon. Il était 23h hier soir à Bruxelles, 6h locales. Ce tir intervient également à quelques jours d'exercices militaires menés conjointement par la Corée du Sud et les États-Unis. Pyongyang, qui rappelons-le, détient l'arme nucléaire, critique vivement ce genre de manœuvre militaire qu'il considère comme des répétitions en vue d'une invasion. Au Quart des Roses, Cristiano Ronaldo et Georgina Rodriguez se sont mariés hier au Portugal, à Cascais précisément, près de Lisbonne. Ronaldo, 41 ans, Georgina, 32, sont désormais officiellement mariés. Femmes, indique un communiqué de Brunswick Group à l'agence France Presse, qui précise également qu'il n'y aura pas d'autres informations sur le sujet, ni photographie, ni vidéo. La seule photographie officielle disponible est celle publiée sur les réseaux sociaux des époux respectifs, montrant leurs mains entrelacées, leurs alliances bien visibles. On en termine avec un mot du temps, il va faire chaud aujourd'hui. Plusieurs 78 départements français sont placés en vigilance orange. Nous sommes, nous, pour tout le pays, en vigilance jaune. Et jusqu'à dimanche 16 août, nous rappelle l'Institut Royal de Météorologie, le soleil va briller partout, pour tout le monde. Il va faire chaud avec 28 degrés attendus à la mer, 32 ou 33 sur la plupart des régions. Attendons-nous à vivre deux jours particulièrement chauds avant de retrouver des températures plus acceptable. Bonne matinée à tous.
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0: Dans un instant, retour de la musique.

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1: Bonjour à tous, c'est la nouvelle lune et surtout le jour d'une éclipse solaire.
2: Bélier, vous privilégiez ce qui vous nourrit vraiment ou au contraire ne vous apporte plus rien de bénéfique au quotidien.
3: Taureau, la nouvelle lune concerne la sphère familiale. Un apaisement passe par des bases beaucoup plus saines.
4: Gémeaux, l'éclipse solaire met en lumière toute votre organisation.
5: Trop de pression ou de dispersion demande d'être réajusté.
6: Cancer, une discussion ou une prise de conscience vous aide à clarifier une situation financière qui traîne depuis un moment.
7: Lion, la nouvelle lune et par conséquent l'éclipse solaire se produit dans votre signe.
8: Vous prenez conscience de vos limites et surtout de vos priorités.
9: Vierge, un besoin de recul ou de repos s'impose aujourd'hui.
10: Le duo lune-soleil révèle ce qui vous fatigue ou vous épuise.
11: Balance, les projets collectifs, les relations amicales sont mises en lumière.
12: Vous privilégiez celles qui partagent vos valeurs.
13: Scorpion, votre vie professionnelle ou votre image publique est sous le feu des projecteurs.
14: Une étape arrive à maturité.
15: Sagittaire, la lune invite à élargir votre vision.
16: Études, projets, vous réalisez ce qui mérite d'être approfondi ou corrigé.
17: Capricorne, zoom sur les attachements profonds, les émotions intenses ou les finances partagées.
18: Vous posez des limites claires.
19: Verseau, vos relations sont au cœur de l'éclipse solaire.
20: Un face-à-face révèle ce qui doit être ajusté ou remis en question.
21: Poisson, vous risquez d'égarer quelque chose par distraction.
22: Vous pourriez perdre beaucoup de temps à cause de cela.
23: Très belle journée à tous.
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0: 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Il est 9h.
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2: Bonjour à tous. La taxe sur les petits colis rapporte gros. Les petits colis, ceux de moins de 150 euros et venant de pays situés hors Union européenne. Elle a rapporté plus de 42 millions d'euros au trésor public belge en un seul mois, signale ce matin le quotidien flamand Uitlaat Stenius. À l'origine, cette taxe vise à freiner l'afflux de fret qui génère une surcharge de travail pour les douanes et la concurrence qu'oppose le commerce en ligne, principalement chinois, aux entreprises européenne. Alors effectivement, il y a eu en juillet, en raison de la taxe, environ 35% de déclarations en moins, soit une baisse de 1 200 000 colis. Mais le nombre de colis dont le montant est supérieur à 150 euros, lui, et qui échappe donc à la taxe, a lui augmenté de 10%. Pas de répit pour les nuisances sonores autour de l'aéroport national et encore moins en période estivale. Des propositions concrètes sont sur la table, assure le ministre de la Mobilité, Jean-Luc Cruc, qui entend communiquer sur le sujet d'ici au 1er octobre prochain. Une quarantaine de familles du Brabant flamand a intenté une action en justice pour dénoncer l'utilisation prolongée d'une nouvelle route aérienne passant au-dessus de leur tête. Ce ne sont pas les seuls. 450 000 habitants situés au plus proche de l'aéroport national ont intenté une action en justice pour se plaindre des atterrissages via la piste 07 gauche. Plus de 400 cabines électriques sont tombées en panne dans diverses localités de la province orientale et donc dans les Ardennes flamandes. Ça concerne environ 10 000 foyers. Une panne plus générale sur le réseau de moyenne tension. Une avarie dans un transformateur serait à l'origine. Il a fallu attendre jusqu'à minuit pour que le problème soit résolu. En région encore, une exploitation agricole de Bonlay dans le Brabant wallon a été la proie des flammes hier soir. Le feu a pris dans une grange contenant d'importants stocks de ballots de paille avant de se protéger un second bâtiment agricole. Ce matin, la situation est maîtrisée, mais les pompiers sont toujours sur place afin de surveiller le foyer. À l'étranger, Donald Trump réaffirme ce matin que l'Amérique a le contrôle total du détroit d'Ormuz. C'est nous qui en avons le contrôle, personne d'autre, rien que nous, a insisté le milliardaire aux journalistes qui l'interrogeaient sur le sujet. L'Iran, de son côté, réaffirme le contraire, qui ajoute du reste qu'un accord ne signifierait pas pour autant une réouverture complète. Le bilan du terrible séisme qui a secoué la Colombie avant-hier affiche ce matin le chiffre de 216 morts, mais il y a des miracles. Ainsi, 30 heures après la secousse évaluée à 7,4, une jeune femme a été extirpée vivante des décombres de son bâtiment effondré. Un mot de foot pour noter que l'Union Saint-Gilloise jouera l'Europa League. Les Belges se sont inclinés hier soir 3-2 à Bodø/Glimt en match retour du troisième tour préliminaire de la Ligue des Champions en Norvège. Bon soleil, bel été à tous, à tout à l'heure.
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0: Avec Cameron Whitcomb pour commencer ce matin FM avec Kind on Offer. Il est 9h06, on est le mercredi 12 août, j'espère que vous allez bien. On est milieu de semaine, on est là avec bien sûr le meilleur de la musique et quelques petites infos locales. Et côté musique, dans quelques instants, on retrouvera ceci.
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0: On aura Kyle Liminog, I Should Be So Lucky, retour en 1987. Dans l'actu musicale, Teddy Swims, Mr. No It All.
3: Cette chanson, elle est pour l'amour de ma vie.
0: L'amour de ma vie avec Lynn, tout ça, c'est dans la suite du programme.
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Cat Sai avec Animal, c'est son dernier titre à 9h19 minutes. L'horoscope avec Serge Lucas, ce sera vers 9h27. On aura Henri PFR, No One Know, Maël Tic Tac. Mais avant ça, In Excess. Et là, tout de suite, les One Republic avec All the Night Moves. Retour en 2009.

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1: Bonjour à tous, c'est la nouvelle lune et surtout le jour d'une éclipse solaire.
2: Bélier, vous privilégiez ce qui vous nourrit vraiment ou au contraire ne vous apporte plus rien de bénéfique au quotidien.
3: Taureau, la nouvelle lune concerne la sphère familiale. Un apaisement passe par des bases beaucoup plus saines.
4: Gémeaux, l'éclipse solaire met en lumière toute votre organisation.
5: Trop de pression ou de dispersion demande d'être réajusté.
6: Cancer, une discussion ou une prise de conscience vous aide à clarifier une situation financière qui traîne depuis un moment.
7: Lion, la nouvelle lune et par conséquent l'éclipse solaire se produit dans votre signe.
8: Vous prenez conscience de vos limites et surtout de vos priorités.
9: Vierge, un besoin de recul ou de repos s'impose aujourd'hui.
10: Le duo lune-soleil révèle ce qui vous fatigue ou vous épuise.
11: Balance, les projets collectifs, les relations amicales sont mises en lumière.
12: Vous privilégiez celles qui partagent vos valeurs.
13: Scorpion, votre vie professionnelle ou votre image publique est sous le feu des projecteurs.
14: Une étape arrive à maturité.
15: Sagittaire, la lune invite à élargir votre vision.
16: Études, projet, vous réalisez ce qui mérite d'être approfondi ou corrigé.
17: Capricorne, zoom sur les attachements profonds, les émotions intenses ou les finances partagées.
18: Vous posez des limites claires.
19: Verseau, vos relations sont au cœur de l'éclipse solaire.
20: Un face-à-face révèle ce qui doit être ajusté ou remis en question.
21: Poisson, vous risquez d'égarer quelque chose par distraction.
22: Vous pourriez perdre beaucoup de temps à cause de cela.
23: Très belle journée à tous.
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Le dernier Maël, c'est Tic Tac et c'était dans la radio bien sûr, fréquence usée, vous ne touchez à rien. Les Purple Disco Machine nous arrivent tout de suite, on aura également un petit souvenir de Cool and the Gang avec Let's Go Dancing et puis on retrouvera également Taylor Swift. Excellente matinée, excellent mercredi matin, on vous parlera aussi des petites choses à faire ces prochains jours et ces prochaines semaines d'ici midi.

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avec Take Me Back au rayon nouveauté sur votre radio en ce mercredi matin. Et puis les 22, 23 août prochains, à noter la kermesse de Waray, la chaussée sur la place de Waray, avec le samedi 22 août de la pétanque, le concert de Trilogie, et puis une soirée avec DJ Laurent, DJ No, DJ Lex. Et les dimanches 23 août, ce sera place au rallye à la messe et au barbecue, et il y aura bar et petite restauration tout au long de ce week-end du 22 et 23 août, donc à l'occasion de la kermesse de Waray, la chaussée. Mewiji Bradge chez YouTube, voici One, également Jane avec Kelita with the Beat, et entre les deux on aura Sandra avec Maria Magdalena.

0: Dans votre agenda que le 23 août, le Rotary Club de Jeudonne organise une marche adepte. Ce sera sa 7e édition entre 8h et 18h avec des parcours de 5, 10 et 20 km. Et le départ se fera à la salle Côté-Cour, chaussée de Hanu, numéro 61. Et puis il y aura également une petite restauration sur place. On revient dans quelques instants avec Tove Louise Stromae avec Des Fleurs, également Mr. President avec Coco Yambo ou encore Sam Bossman avec Give Me the Reason.
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Boy avec elle voulait. Et puis la SBL Comité Télévi de Perouet organise un concours de belote de samedi 22 août à la salle Alsins, rue de Priory 9 à Malais-Sainte-Marie. L'inscription à partir de 13h, le concours à 14h. Le prix de 20 euros pour 4 vies, 4 boissons. Et puis il y aura bar et petite restauration. Vous voilà prévenus. À la suite du programme, c'est Arcade Fire avec The Suburb. On trouvera également Fleetwood Mac avec Everywhere au rayon souvenir. Et puis je pense à vous avec Pierre Demar. Bonne matinée. On était la mi-parcours de cette émission.

0: H2 et Socket. C'était Do It en 1996, oui, déjà. 10h48 minutes. Qu'est-ce que nous allons avoir d'ici 11h? Ah ben voilà, je vous donne tout de suite un petit état des lieux.
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0: Albert K et Sem avec Who Am I.
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0: Tombé pour elle, La Fouine et Amel Bent. Et nous aurons aussi la voix d'Olivia Rodrigo avec The Cure.
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Allez, vous êtes avec Magnétique. N'oubliez pas aussi cet événement au Champ de Foire qui aura lieu ce vendredi et ce samedi. Vendredi, ce sera une soirée plus jeune avec DJ Josty, DJ Forax, DJ Lex. Voilà, soirée plein air, début, ouverture des portes à 20h. Ce sera jusqu'à 3h du matin. Et puis, le samedi 15 août, des concerts de minuit à 2h du matin avec, entre autres, le groupe Attitude, Hygiaphone, la bande à Lolo, Sweet Pop et Camille, entre autres. Plus d'infos, bien sûr, sur la page au Champ de Foire ou encore vos réservations, vos préventes via les Night and Day, bien sûr, qui sont disponibles. Voici tout de suite Amber avec DC sur Night, et puis on change le R et le E, et nous ça fait Ambre au rayon nouveauté avec The Band, et puis on aura également Calogero avec C'était mieux après, avant de retrouver encore une nouveauté.

0: Le dernier, Amélie Lenz avec Angèle. Ça bouge bien, c'est remuant, c'est Run. On revient dans quelques instants avec Fluia. Retour en 1970 avec All Right Now. Ça fait du bien de temps en temps, un vieux machin. On aura Berry avec Oh Beautiful This Life. Et c'est puis également Beauf dans la programmation avec ce morceau Straight Outta Line. Merci d'être là, 11h19, vous êtes sur la meilleure des radios dans votre région.
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2: 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Vous cherchez

0: Bienvenue dans notre rubrique des titres oubliés. Aujourd'hui, on revient sur une rencontre étonnante entre deux univers. Le pionnier du hip-hop français, Sidney, et le futur roi des dance floors, David Guetta. On replonge pour cela en 1990. C'est la nation rap. Nation
1: rap. 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
0: Nous sommes au tout début des années 90. Sidney, que tout le monde connaît comme l'homme qui a fait découvrir le hip-hop en France grâce à son émission mythique Hip-Hop sur TF1, cherche à faire vivre cette culture encore naissante. De son côté, un jeune DJ parisien nommé David Guetta, passionné de musique électronique, fait ses premiers pas dans les clubs de la capitale, bien avant de devenir la superstar internationale qu'on connaît aujourd'hui. La rencontre se fait naturellement autour de la passion du rythme et ensemble, ils enregistrent Nation Rap, un titre qui réunit le flow urbain de Sidney et les premières expérimentations électroniques de Guetta. Ce morceau, sorti en 1990, est une véritable curiosité musicale. Il symbolise l'un des tout premiers ponts entre rap français et musique électro avant l'heure. À cette époque, le hip-hop en France est encore assez balbutiement, tandis que l'électro commence tout juste à se faire une place dans les clubs. Nation Rap est un témoignage précieux de cette période de recherche et de fusion. Redécouvrir donc Nation Rap aujourd'hui, c'est se rappeler que les frontières musicales ont souvent été repoussées par des esprits curieux et visionnaires comme ceux de Sidney et David Guetta qui chacun à leur manière ont contribué à cette ouverture sonore qui fait encore écho plus de 30 ans plus tard et évidemment ce titre est devenu aujourd'hui un collector. Place à l'écoute de Nation Rap, signé Sidney et David Guetta. Et surtout, n'oubliez pas d'aller voir la pochette de ce titre, cela vaut le détour.

Hey, Teddy Bear avec Chaussures Roses. N'oubliez pas que c'est la fête du 15 août à Malève Sainte-Marie et cela débute demain avec l'ouverture des festivités à 17h et puis un quiz musical gratuit dès 21h. Vendredi à 17h, Bal Alvéole et puis la soirée Crazy Night avec Oxxoon, Miss Gould, Papy Jumper, Kaisal ou encore Sacha Malice. 8€ en prévente, 12€, ce sera le jour même sur place. Et puis on continue le programme avec le samedi. Le samedi, il y aura une concentration des vieux tracteurs à partir de 10h. Il y aura après, voilà, je fais mon petit tapis, voilà, c'est bien ça. Après, donc, concentration des tracteurs dès 10h, Bal Alvéole dès 11h. Il y aura l'atelier à pain dès 13h30, l'atelier cirque et sculpteur de ballon. Et ça, c'est un spectacle gratuit par Circo Comédie à partir de 15h. La procession à Notre-Dame des affichés, 16h à la chapelle, procession vers l'église à 16h30. Le barbecue, 3 viandes dès 18h30. Et puis à 21h30, ce sera un back on stage, un cover band classique rock. L'entrée sera gratuite. De même, pour la soirée du samedi, la soirée DJ Story Night. Et puis dimanche, la grande brocante, dès 6h du matin dans les rues du village, la balade VTT, le prix de 6€ avec des parcours de 24, 35 et 51 km. Le départ se fait entre 8 et 11h. Il y aura de la pétanque en triplette à 13h, 6€ par joueur. Un spectacle familial gratuit à 15h. Il y aura Bal Alvéole pour les plus anciens à 18h. Et puis un concert par le groupe rock Cover Last Fever dès 20h. Et puis tout au long du week-end, samedi, dimanche, bière spéciale. Taverne gourmande, huître et bar à vin. Donc, c'est à l'occasion de la fête du 15 août de Malève Sainte-Marie qui débutera demain jusqu'à dimanche. Des larmes, voici Mylène Farmer, également Orlan avec Tout perdu, ou encore Angèle qui nous dira tout simplement, dis-le. Eh bien, on vous le dit, on est bien sur Fréquence Iguezée.

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Le meilleur des souvenirs aussi sur votre radio avec I've Been Losing You. C'était un tour en 1986. Matin FM, c'est déjà fini pour aujourd'hui, mais vous restez bien avec nous à midi les infos et puis la musique s'enchaîne sur votre radio. Vous retrouverez tout à l'heure Nathalie pour le 16-19 et Nathalie, voilà, allez en avoir une overdose pour la sonde mercredi parce qu'en fait c'est 16-23h30, 7h30 avec Nathalie. Voilà, ça fait un temps plein ça. Elle sera en ma compagnie dès 19h pour le Dance Floor System où nous recevrons des DJ. On aura Fafouille dès 19h derrière les platines. On aura également Josty à partir de 20h10 et Teddy D dès 21h40. Voilà, du mix 100% live ce soir dans votre radio. Et puis je reviendrai avec vous aussi dès demain matin pour la prochaine édition de Matin FM. On se quitte avec Top Loader, Dancing in the Moonlight. Excellent appétit à tous.

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3: Bonjour à tous et bienvenue. Bannir au moins temporairement du net les délinquants coupables de cyberharcèlement, diffusion d'images intimes sans consentement, auteurs de propos haineux ou violents ou encore coupables de propagande terroriste. C'est le souhait de la ministre du numérique Vanessa Mats à l'origine d'un projet de loi en cours de rédaction, nous apprend aujourd'hui La Dernière Heure. Son objectif est de mettre fin au sentiment d'impunité en ligne et de prévenir la récidive. Une exploitation agricole de Bonlay, dans le Brabant wallon, est donc la proie des flammes depuis hier soir. Du moins, l'incendie était toujours en cours en milieu de matinée. Le feu a pris dans une grange contenant d'importants stocks de ballots de paille avant de se propager à un second bâtiment agricole. Alors, la situation semble maîtrisée, mais les pompiers sont toujours sur place. À l'étranger, Vladimir Poutine menace de saisir des navires occidentaux en représailles à l'arraisonnement de bateaux soupçonnés d'appartenir à la flotte fantôme russe. Nous devrons répondre de manière symétrique, assure Poutine, à l'occasion d'exercices navals qui se déroulent dans l'extrême-orient russe, ajoutant que Moscou agirait là où nous le jugerons nécessaire et approprié, n'importe où. Fin de citation. En Allemagne, l'armée dit avoir enregistré une forte augmentation, du moins est-elle significative, de survols de drones sur son territoire depuis l'invasion de l'Ukraine par la Russie. Et notamment au-dessus des sites militaires, l'Allemagne serait confrontée quotidiennement à des menaces hybrides sous forme de désinformation, de cyberattaques, d'espionnage et de sabotage, relève le commandement opérationnel de l'armée allemande au groupe de médias RND qui l'interrogeait. Les sports, football, l'attaquant croate de 22 ans, Franjo Ivanović, est prêté pour une saison et sans option d'achat au RC Lens. En provenance de Benfica, où il ne s'est pas imposé, le joueur rebondit donc chez les vice-champions de France et vainqueurs de la Coupe de France. Ivanović avait été révélé à l'Union Saint-Gilloise lors de son unique saison en Jupiler Pro League. Avec 16 buts inscrits et 7 passes décisives délivrées, l'international avait contribué largement au premier titre de champion de Belgique des unionistes depuis 90 ans. Il a rejoint le Portugal l'été dernier, l'été 2025, et rebondit donc chez nos voisins du Pas-de-Calais au RC Lens. Au championnat d'Europe de natation à Paris, Noah de Scriver n'est pas parvenu à se hisser en demi-finale du 200 mètres brasse. L'Alostois a signé le 24e temps et seuls les 16 meilleurs étaient qualifiés. Nous restons en vigilance jaune pour la chaleur jusqu'à dimanche, le 16 août, nous rappelle ce matin l'Institut Royal de Météorologie, qui nous rappelle aussi que ce soir les conditions seront idéales pour observer évidemment l'éclipse solaire. Attention, ne regardez pas l'astre sans vos lunettes, évidemment vous risqueriez d'avoir un problème à la rétine, problème qui resterait incurable. Parce que le soleil va briller partout et pour tout le monde, 28 degrés à la mer, 32 ou 33 sur la plupart des autres régions. Attendons-nous à vivre deux jours particulièrement chauds avant de retrouver des températures plus acceptables. Cette nuit, c'est prévu entre 11 et 19 degrés. Bon temps de midi à tous.
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2: Bonjour à toutes et à tous, c'est évidemment le jour J pour l'éclipse du soleil ce soir, mais sachez que ce ne sera pas le seul spectacle dans notre ciel. Vous pourrez aussi observer des perséides, un essaim d'étoiles filantes le plus connu de l'année avec un pic entre fin juillet et fin août. La Terre traverse une zone chargée de poussière laissée par la comète Swift-Tuttle, dont les débris qui remontent au début du système solaire brûlent sous l'effet de la friction et laissent une traînée lumineuse. Il faudra toutefois grignoter un peu sur les heures de sommeil, puisque la période la plus active pour observer ces étoiles filantes, ce sera entre 2 et 5 heures du matin. Bonne nouvelle en province de Liège, le feu d'artifice du 15 août est certes annulé lors des festivités, ah oui, mais il est remplacé par un spectacle de drones, un show lumineux qui sera proposé au-dessus du pont Baudouin à partir de 22 heures. La soirée se poursuivra sur le champ de foire et avec une soirée animée sur la Grand Place de Huy. À l'étranger, l'aéroport de Catane en Sicile reste fermé jusqu'à 18h au moins, et ce en raison de l'éruption du volcan Etna qui continue de cracher d'importantes quantités de cendres. L'aéroport de Comiso, où une partie du trafic aérien a été redirigée depuis le début de l'éruption, est également fermé pour les mêmes raisons. Un avion C-919 construit en Chine a réalisé son premier vol international entre Pékin et la Mongolie. C'est une avancée dans les efforts chinois pour rivaliser un jour avec les géants Boeing et Airbus sur le marché mondial. Cet avion est présenté d'ailleurs comme le concurrent potentiel de l'A320 ou du 737, mais il n'a pas encore reçu l'approbation des autorités de régulation américaines ou européennes. Aux États-Unis, des sénateurs américains remettent en question le cadeau offert par l'Antwerp World Diamond Center à Donald Trump. Un cadeau en question qui constitue une bague recouverte de diamants et autres pierres précieuses. Ainsi, Elizabeth Warren et Richard Blumenthal s'interrogent et exigent des explications à la coupole anversoise du secteur du diamant. En effet, quelques semaines après avoir reçu ce cadeau, le secteur diamantaire s'est vu exempté des droits de douane aux États-Unis. Cette bague confirme que des entreprises étrangères s'achètent une exonération des droits à l'importation en comblant simplement Trump de cadeaux somptueux, a écrit la sénatrice démocrate dans un communiqué. L'agence maritime de l'ONU s'inquiète des attaques répétées contre la navigation. Elle appelle les armateurs et exploitants de navires à une évaluation soigneuse des risques pour assurer la sécurité des marins. Et ce, après l'attaque hier attribuée aux Houthis pro-iraniens au large du Yémen et qui a fait au moins 6 morts. Depuis que le détroit d'Ormuz est verrouillé par l'Iran, le passage par le détroit de Bab el-Mandeb, situé donc entre le sud du Yémen, est devenu un axe de navigation particulièrement important, mais les rebelles houthis du Yémen y multiplient les attaques depuis un mois. En sport, au championnat d'Europe de natation, Rose van Noterdijk s'est facilement qualifiée pour les demi-finales du 50 mètres d'eau en Grand Bassin à Paris. Et puis un mot de météo pour ce mercredi, il fait ensoleillé et chaud. Les maxima sont proches de 28 ou 29 degrés à la mer, ainsi que dans les Hauts-de-Fagne, et de 30 à 33 degrés partout ailleurs. Très bel après-midi.
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2: Bonjour à toutes et à tous. À la Côte, un octogénaire a été grièvement blessé après avoir été percuté par un tram à Blankenberg. L'accident s'est produit en fin de matinée dans le centre-ville de la station balnéaire. L'homme aurait essayé de traverser avec son vélo à la main et n'aurait vraisemblablement pas vu le tram arriver. Il a été transporté à l'hôpital dans un état grave. Une importante chasse à l'homme est en cours à Waterloo, dans le Brabant wallon. L'auteur de plusieurs vols de voitures y est activement recherché. Une course-poursuite s'est engagée, mobilisant un hélicoptère de la police fédérale ainsi que des effectifs des zones de police de Nivelles, La Mazerine, Braine-l'Alleud ou encore Waterloo. Le fouillard a abandonné le véhicule volé dans le quartier de la Drève-Richelle et a poursuivi sa fuite à pied. Les policiers sont toujours à ses trousses. Pas de feux d'artifice pour clôturer les fêtes du 15 août à Liège cette année en raison de la sécheresse et de la chaleur. Le dispositif médical sera renforcé avec des prestations élargies. Un renfort ambulancier, des palettes d'eau également ont été réquisitionnées et un message bi-alerte préventif pourra être envoyé aux personnes présentes dans la zone du cortège. À Anse également, le feu d'artifice est annulé comme à Huy, mais là il est remplacé par un spectacle de drones. À l'étranger, suite aux violences séisme en Colombie, le gouvernement a décrété un deuil de 3 jours. Le drapeau sera mis en berne sur les bâtiments publics à travers le pays, ainsi que dans les ambassades et les bureaux consulaires à l'étranger. En hommage aux 216 victimes, le séisme a par ailleurs fait aussi des milliers de blessés. Dans l'ouest de la Colombie, les recherches de survivants se poursuivent avec acharnement. Et de son côté, l'Union européenne a débloqué une enveloppe de 2 millions d'euros pour venir en aide au pays. Au Zimbabwe, le bilan du chavirage d'un bateau s'élève désormais à 44 morts. Le ferry transportait au moins 119 adultes et un nombre indéterminé d'enfants. Il s'est retourné sur le lac Kariba qui sépare le Zimbabwe de la Zambie. 77 personnes ont par ailleurs été secourues. Alors qu'il semble que ce soit le mauvais temps et de fortes vagues qui soient responsables du drame, le président a décrété l'état de catastrophe. Vladimir Poutine a menacé ce mercredi de saisir des navires occidentaux en mesure de représailles à l'arraisonnement de bateaux soupçonnés d'appartenir à la flotte fantôme russe, c'est-à-dire les navires qui sont utilisés pour contourner en fait les sanctions occidentales mises en place depuis son offensive sur l'Ukraine. Nous devons répondre de manière symétrique, assure Poutine à l'occasion d'exercices navals menés dans l'extrême-orient en Russie. Sport, au championnat d'Europe d'athlétisme, Julien Watrin a été éliminé de la demi-finale du 400 mètres et le Virtonais s'est dit évidemment très déçu car il pensait vraiment aller plus vite aujourd'hui, a-t-il déclaré. Et puis on a appris que Miltiadis Tentoglou, sacré champion d'Europe du saut en longueur pour la 4e fois consécutive lors des championnats d'Europe de Birmingham hier soir, sera présent lui au Mémorial Van Damme. Un mot de météo encore pour vous dire que cet après-midi le ciel est bien dégagé, tout bleu, il fait ensoleillé. Les maxima, eux, sont proches de 28 ou 29 degrés à la mer et dans les Hautes-Fagnes, de 30 à 33 degrés partout ailleurs. Très bel après-midi avec nous.
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1: Jusqu'à 19h, c'est Nathalie qui vous accompagne sur Fréquence.

sol. On poursuit avec Bruno Mars, Risk It All.

Sin Sekai au parc de Jauche ce vendredi 14 août. Il y aura une soirée blind test. Alors dès 18h, il y aura d'abord l'inauguration de l'arbre pour les 50 ans de Jauche en fête avec le verre de bienvenue. Ensuite, dès 19h30, inscription gratuite au blind test. Dès 20h, ce sera le début de celui-ci. Puis de minuit à 3h, soirée dansante avec bar et petite restauration. No Mercy nous accompagne avec Where Do You Go?

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C'était le duo Tovlo et Stromae avec Des Fleurs. On continue la programmation avec Pussycat Dolls, Stick With You. Nous aurons également Banners avec Someone To You. Excellente fin d'après-midi sur Fréquence et Gezé.

0: et Becky J. Ce week-end, il y aura la fête du 15 août à Malève. Ils vous proposeront dès ce vendredi à 17h, bal à la viole, dès 21h, Crazy Night avec Oksoun, Mass, Miss Gull, Papy Jumper, Castile et Sacha Malice. Il y aura le samedi, dès 10h, concentration de vieux tracteurs. Il y aura bière spéciale, taverne gourmande, huître et bar à vin toute la journée. Bal à la viole, dès 11h, sous chapiteau, atelier peint à 13h30. Il y aura à 15h, l'atelier cirque et sculpteur de ballon par Cirque Comédie. C'est gratuit. Il y aura également la procession à Notre-Dame des Affligés dès 16h à la chapelle. Dès 18h30, il y aura un souper barbecue. À 21h30, back on stage, cover band classic rock gratuit, suivi par la soirée DJ Story Night qui est également gratuite. Le dimanche 16 août, la grande brocante à 30 ans. Ce sera dans les rues du village dès 6h. Il y aura également une balade en VTT avec la SBL Marmotte Life. Parcours de 24, 35 et 51 km. Départ de 8h à 11h au prix de 6€. Il y aura également pétanque en triplette à 13h. À 15h, un spectacle familial tout public gratuit. Dès 18h, la viole jusqu'au feu d'artifice si celui-ci a lieu. Pour l'instant, il n'y a pas encore d'annulation. Ensuite, il y aura le concert par le groupe de rock Coverless Fever de 20h jusqu'au feu d'artifice avec l'entrée gratuite. Donc voilà pour les festivités du 15 août de Malève. Tout de suite, Jason Derulo avec Marry Me.
1: Pour bien finir la journée, un peu de douceur avec la voix de Nathalie dans le 16-19.

0: Nati Natacha, Born to Love Ya. La suite de la programmation, DJ Goja, Jason Derulo et Melody avec Michiko. Nous aurons également Avalanche, Johnny Johnny Come Home, ainsi que Stéphane Echer, Manteau de Gloire.
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Le repas annuel du Club Cyclo La Margelle d'Autre Église aura lieu le samedi 5 septembre dès 18h à la salle de l'entité de Jauche. Il vous propose soit moule nature frites ou moule à l'ail frites au prix de 22€ pour les adultes, 12€ pour les enfants, ou bien boulet de sauce tomate frites ou assiette campagnard frites au prix de 18€ pour les adultes, 10€ pour les enfants. Vous pouvez réserver dès maintenant sur leur site www.la avec majuscule OL, Margelle en un mot avec une majuscule OM.be, donc www.lamargelle.be. Tout de suite, Moziman et Gaëtan Roussel avec Soon. Nous aurons également Stromae à santé.

0: Nous étions en 2011 avec Saint-André. Est-ce que l'ASBL Comité Télévis de Péroué organise un concours de belote le samedi 22 août à Alsins, rue du Prieuré 9 à Péroué? Inscription à partir de 13h, concours à 14h, 20 euros pour 4 vies et 4 boissons. Il y aura également bar et petite restauration sur place. On poursuit avec Will Smith, Getting Jiggy With It, également Pierre Demar, Je pense à vous.
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On écoute maintenant Maluma et The Weeknd avec Hawaii, Cameron Whitcomb, Kingdom of Fear, également Pitbull et Christina Aguilera, Felt This Moment. Très bonne soirée en notre compagnie. 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

0: We are never ever getting back together. C'était Taylor Swift. Il y aura le Rotary Club de Jodun qui organise le 23 août de 8h à 18h sa 7e marche Adeps autour de Jodun. Et ce, au départ de la salle côté court 61, chaussée de Anu. Il y aura 5, 10 ou 20 km également. Une petite restauration qui sera prévue sur place. On continue avec Teddy Swims, Mr. Know It All.
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Nous étions en 1982 avec Kim Wilde, Cambodia. On va en 1993 cette fois avec Céline Dion, Ziggy. Et puis on reviendra à l'actu avec Héloïse et Florent Pagny. Plus le même soleil, également Katsai, Animal.

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On and On, interprété par Alec Jermiz et Oumia. On arrive tout doucement au top de 18h pour nous accompagner jusque-là. Eh bien, nous écouterons Somber avec My Body Isn't Ready, ainsi que Lady Gaga et Doechii Runaway.

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2: Très bon début de soirée à toutes et à tous. À Ouéla, en province de Luxembourg, la phase communale du plan d'urgence est déclenchée en raison d'un incendie qui se propage dans les pâtures de la commune. Les pompiers sur place ont sollicité l'appui de la zone voisine ainsi que de la protection civile. L'incendie n'est pas du tout maîtrisé. Nous devons procéder à l'évacuation du bétail situé à proximité, a fait savoir le bourgmestre. Infrabel, le gestionnaire de réseau ferroviaire, renouvelle 19 km de voies entre Bruxelles et la France sur le tronçon entre Halle et Silly. Et en raison de ces travaux, évidemment, il y a des retards sur les Eurostar entre Paris, Londres et Bruxelles, ainsi que les TGV Inouï, puisqu'ils sont déviés via une ligne classique, ce qui leur fait perdre 15 minutes environ. Fin du chantier le 23 août. Un rapporteur de l'ONU, Koldo Kasta, critique la politique flamande en matière de logements sociaux et évoque notamment le durcissement des conditions d'accès. Il pointe le fait que les candidats doivent désormais justifier d'une capacité linguistique en néerlandais d'un niveau B1 contre avant A2. Le rapporteur souligne aussi que la plupart des logements sociaux sont attribués aux demandeurs qui vivent depuis au moins 5 ans dans la commune, ce qui peut être préjudiciable aux personnes vivant en situation de pauvreté. Le cabinet de la ministre flamande du logement n'a pas encore réagi. Suite au violent séisme en Colombie, le gouvernement a décrété un deuil de 3 jours. Les drapeaux seront mis en berne sur les bâtiments publics à travers le pays, ainsi que sur les ambassades et les bureaux consulaires à l'étranger, en hommage aux 216 victimes. Le séisme a par ailleurs fait des milliers de blessés dans l'ouest de la Colombie. Les recherches se poursuivent dans l'espoir de retrouver des survivants. De son côté, l'Union européenne a annoncé avoir débloqué une enveloppe de 2 millions d'euros pour venir en aide à la Colombie. Au Mexique, un ex-gouverneur est inculpé dans l'affaire des étudiants disparus. 43 étudiants de l'école d'Ayotzinapa ont disparu au cours de la nuit du 26 septembre 2014 alors qu'ils se rendaient en autocar à Mexico pour participer à une manifestation. L'affaire avait secoué le Mexique et suscité une vive indignation à l'étranger. Ángel Aguirre est accusé d'avoir ordonné la suppression des vidéos des caméras de sécurité de la ville d'Iguala. Voilà où les jeunes ont été vus pour la dernière fois. Il est inculpé d'obstruction à la justice. En France, les dates d'ouverture des vendanges pour chaque commune dans toute l'appellation Champagne ont été publiées ce mercredi avec une nouvelle précocité record due aux successions d'épisodes de forte chaleur. Les dates d'ouverture de la récolte s'étalent entre le 8 et le 22 août, soit 2 semaines plus tôt qu'il y a 20 ans. En sport, au championnat d'Europe d'athlétisme, Julien Watrin a été éliminé en demi-finale du 400 mètres et le Virtonnais s'est dit très déçu, évidemment. Il pensait vraiment aller plus vite aujourd'hui, a-t-il déclaré. La météo en cette fin de journée, les conditions sont idéales avant l'éclipse solaire. Le ciel est dégagé, il le restera d'ailleurs tout au long de la nuit, qui sera idéal pour observer la pluie d'étoiles filantes. Il fera alors 11 degrés en Ardennes et 19 à 20 degrés dans la plupart des grandes villes. Belle fin d'après-midi.
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0: le dimanche, il y aura rallye, messe et barbecue. Tout de suite, The Verve avec Bittersweet Symphony.
1: Elle vous accompagne pour terminer votre journée en beauté. C'est Nathalie dans le 16-19.

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Kelly Twist the Beat, c'était Jane. Il y aura le vendredi 21 août les apéros Joshua dès 17h30. Il y aura également à 21h un karaoké. Il y aura des animations spéciales pour les enfants, bar et petite restauration. Et ça se déroulera au parc de Josh. On continue avec Holly Merls et Florida Troublemaker. Également Tiesto et Karol G avec Don't Be Shy et Olivia Rodrigo de Cure. Yeah, right.

Bowie et Hatchis. Tout de suite, Johnny Hallyday. Allumez le feu, c'est pas très conseillé pour l'instant, donc si jamais vous faites un barbecue, soyez très prudent.

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Antoine Armedon avec son titre Navigue. Voilà, dans quelques minutes, l'émission sera terminée. Ce sera Chris et moi-même pour le Dance Floor System avec les DJ qui mixeront en live. Moi, eh bien, je vous souhaite une excellente soirée. Je termine ici le 16-19. Pour ceux qui me retrouvent demain, eh bien, je leur dis à demain. Pour ceux qui restent à l'écoute jusque ce soir, eh bien, à dans quelques minutes, donc, pour le Dance Floor System. Et on termine l'émission avec Amélie Lenz et Angèle Run.

0: fin de journée à vous tous et toutes. C'est le Dance Floor System, il est 19h.
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0: Ah, bienvenue dans Dance Floor System, j'espère que vous allez bien, vous êtes en pleine forme. Et oui, ce soir, on parle que de ça, on parle de l'éclipse. Mais nous, on aura une éclipse musicale avec nos DJ en live tout au long de la soirée. Vous pourrez suivre l'éclipse et écouter la radio via votre smartphone, via votre autoradio, via tout ce que vous voulez. En tout cas, on est parti sur Up Radio et Fréquence IGC avec du mix 100% live. Et on commence tout de suite la soirée avec DJ Fafouille. C'est parti jusqu'à 20h.
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0: warm-up.
1: Et oui, le warm-up, bien sûr, avec Fafouille. Vous le connaissez bien, DJ de la région. Et c'est vrai que ce soir, on se fait une petite régionale, hein, parce que après, deuxième DJ aussi de la région. Et puis, le troisième, je crois, si mes souvenirs sont bons, vient du côté du Hainaut. Donc, voilà, on a, allez, à 66% du Namurois ce soir. Fafouille, bien sûr, en live dans le warm-up. N'hésitez pas à laisser vos messages sous la vidéo en message privé. Profil émission Dancefloor. La page DFS est actuellement aussi disponible. Et puis, si vous êtes DJ, vous voulez, pourquoi pas venir dans l'émission. Si vous n'êtes jamais venu, une petite démo une fois. Et une petite démo, vous nous envoyez tout cela. Vous nous dites les styles que vous jouez. Et puis, il y a encore possibilité, par exemple, mercredi prochain. Je sais qu'il y a encore une petite place. Et puis, il y aura encore une ou deux possibilités d'ici la fin de l'année. Et puis, on est déjà en train de compléter l'agenda pour 2027. Et oui, on s'y approche. Allez, je vois que c'est le début de l'éclipse, normalement. Hein. Ça a commencé aux alentours de 19h. Je ne sais pas s'il fait noir à l'extérieur. En tout cas, vous êtes nombreux, nombreuses aussi à vouloir aller voir cette éclipse-là. À trouver surtout des lunettes. Eh ben, nous, il n'y a pas besoin de lunettes, juste les oreilles. Et ça ne fait pas du mal. Ça ne fait pas de mal du tout d'avoir le son dans les oreilles, comme l'éclipse au soleil.

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1: Ah, et bienvenue dans le Dance Floor System, on est là depuis 20h et puis voilà avec Fafouille, bien sûr en live in the mix depuis 19h pour le warm-up. Bonsoir Nathalie.
2: Bonsoir Christophe.
1: Comment vas-tu?
2: Ça va bien toi?
1: Ça va bien, voilà. T'as trouvé le chemin? Ça va, l'éclipse n'était pas encore apparue, il faisait non. Pas encore tout noir dehors?
2: Non.
1: Non, il se passe rien quoi.
2: Je suis venu avant qu'il ne fasse noir parce que j'ai peur du noir.
1: Moi, t'as peur du noir, mais quand tu vas repartir, il va faire noir. Hein.
2: Ah oui, mais
1: logiquement.
2: J'ai mon garde du corps avec moi, donc ça va.
1: Waouh. Ouais, c'est vrai que. Et voilà, il a une carrure de garde du corps.
2: Hein. Je parlais de toi.
1: Ah, de moi. Bah, pourquoi compter sur moi? Voilà, j'espère que vous allez bien. Vous avez passé un bon début de soirée. Vous restez avec nous car le mix n'est pas encore fini. On a débuté la soirée avec le warm-up. Il est en train de s'installer en live dans les studios. Voilà, tout doucement. C'est DJ Fafouille. Voilà, puis on a eu quelques petits messages que j'ai vus. Il y a des habitués, il y a des messages privés aussi. En tout cas, vous n'hésitez pas à nous envoyer tout cela sur le profil d'émission Dance Floor et puis également via la page, via twitch.tv également. Et là, on accueille Fafouille. Bonsoir.
3: Bonsoir.
1: Comment vas-tu?
3: Bah, super, hein.
1: Ça s'est bien passé.
3: Nickel, je pense.
1: Oui, voilà, Fafouille, voilà, DJ de la région, soyons clairs.
3: Ah ouais, tout à fait.
1: C'est un local, on va dire ça comme
3: je
1: ça.
3: Je suis local.
1: Je suis local.
2: D'ailleurs, sans le vouloir, on l'entend de chez nous.
1: Oui, parfois les vendredis.
2: Parfois quand tu es au club des jeunes, on est juste derrière.
3: Ouais, je pense que les maisons entendent.
1: Ouais, oui, les maisons autour, oui, l'entendent. Hein. Sauf juste à la côté. Ils sont pas sillons, ceux-là, hein, ces voisins-là, juste à côté.
3: Ouais, non. Généralement, ça se passe très, très bien.
1: Oui, je parlais du funérarium, hein, qui est juste à côté.
3: Ah, oui, non. Ils ne se plaignent pas.
1: Ils se plaignent jamais, quoi.
3: Non, jamais.
1: Voilà, Fafouille, donc, pour ce warm-up, voilà, qui est revenu bronzé de vacances, comme je vois. Hein. Il a quelques petites couleurs.
3: On est
1: venu
3: de Saint-Tropez, hein, donc.
1: Voilà.
3: On a profité.
1: Mm-hmm. Mais pour les prochaines vacances, c'est ça que tu te dis?
3: Ouais, tout à fait, mais l'année prochaine.
1: Hein. Voilà, il faudra encore attendre presque un an.
3: Et malheureusement, ouais.
1: Et en ce qui te concerne, justement, côté, je veux dire, côté future soirée, actualité, qu'est-ce que tu as au programme?
3: Normalement, le club des jeunes dégueusé va redémarrer en force début septembre. Donc, vu que c'est mon club de cœur, donc tout va se passer là-bas. Donc, j'attends d'avoir les dates. Et voilà, je ne sais pas vous dire de date maintenant parce qu'il n'y a encore rien de prévu, mais ça va arriver très prochainement.
2: Ils n'ont pas d'agenda fixe en fait. C'est pas tous les deuxièmes vendredis ou tous les X, non, c'est une fois comme ça.
3: Ouais, ça dépend en fait.
2: Ah ouais.
3: Je vais pas me prononcer là-dessus parce que
2: non,
3: voilà.
2: Non, mais c'était une simple question, voilà, de.
3: Normalement, ils ouvrent régulièrement, au moins une fois par mois. Donc, ouais. Maintenant, il y a des ouvertures exceptionnelles.
2: Oui, quand il y a les jours fériés.
3: Oui, mais pas de soirées exceptionnelles. Maintenant, il y a des grosses soirées. Là, forcément, il y a une affiche. Et, donc, voilà.
2: Ok.
1: Voilà, donc l'actualité par rapport à cela, c'est via ta page Facebook ou via aussi la page Facebook du Club des Jeunes Dégueusés.
3: Tout à fait, ouais.
1: Voilà, parce que ça, je sais que ça voyage de temps en temps. Et en dehors de ça, rien de prévu pour cette fois?
3: Non, c'était très très calme pendant les vacances. Moi, rien faire, donc...
1: Tu veux profiter un max, quoi.
3: Tout à fait. Les vacances, c'est les vacances.
1: Bah, t'as bien raison, franchement.
3: Donc voilà, je pense que Les soirées du club des jeunes me prend pas mal de temps et il y a quand même la parade de Noël aussi qui me prend pas mal de temps, donc il faut construire le char et animer toute une soirée, enfin toute une journée et une soirée, donc bon, le plus gros du job c'est le club des jeunes, donc voilà.
1: Oui, ce char qui défile dans les rues des Gueusés, bien sûr.
3: Tout à fait,
1: ouais. Voilà, c'est souvent le samedi après-midi, hein, je crois, non?
3: Oui,
1: c'est
3: ouais.
1: Ça, exactement.
2: Espérons qu'il fasse bon cette année, parce que l'année passée, c'était catastrophique, je me souviens. On avait été le voir et il drachait, waouh.
3: Ouais, je pense que toutes les années, il fait pas très, très
2: mais
3: beau.
2: Mais l'année avant, ça l'est encore, il me semble. Bon, il fait pas chaud,
3: mais, bon.
2: Mais tant qu'il fait sec, c'est déjà
3: je
2: bien.
3: Je pense que le comité du club des jeunes qui fasse mauvais
2: oui,
3: qui
2: ça,
3: fasse beau franchement mettent l'ambiance un
1: ouais.
3: Maximum pour,
2: ouais, c'est vrai.
3: Pour la population dégueusée.
2: Ouais, mais c'est vrai que c'est chouette.
3: Donc
2: c'est
3: voilà,
2: un chouette projet qu'ils ont eu et franchement
1: oui parce bien. Que soyons clairs, dans Aiguezé il n'y a pas grand chose. Voilà, le, tu vas me dire, ouais, ou quoi, mais à Iguezet même, il n'y a pas de, de petites manifestations ainsi qui se déroulent.
3: Ben si, il y a les apéros chez Pete.
1: Ouais, ouais, les apéros, ouais,
3: mais en dehors des apéros. Il y a les apéros, il y a le truc d'hiver aussi qu'ils font chez Pete.
1: Ouais, la guinguette, ouais, ouais,
3: la guinguette d'hiver, ou sinon, oui,
1: il n'y a pas grand-chose. Il n'y a pas grand-chose.
3: Et si maintenant, il y a le 15 août, le 15 août déguisé.
1: Ouais, il y a beaucoup de choses le 15 août à gauche et à droite aussi. Hein.
3: Ouais.
1: Tu regardes, mais enfin, Jordan a été annulé, mais il y a Malève Sainte-Marie, il y a Perbet qui est un petit peu plus loin, qui n'est pas encore si loin d'ici, hein,
3: ouais.
1: C'est le côté d'Oualin. Voilà, il y a beaucoup de choses.
3: Ouais, il y a la guinguette de Grand-Lay aussi, ce week-end. Donc,
1: ah oui, ça je ne savais pas.
3: Il y a la guinguette. Hein,
1: voilà, il y en a pour tout, tous les goûts, tous les styles, en tout cas dans un rayon très proche.
3: Tout à fait.
1: On va dire ça. Et je me demande bien s'il n'a pas aussi du côté de Loyers, aussi de la Kermesse.
3: C'est
1: la Miaou.
3: Possible.
1: Si, si.
3: Ouais,
1: si.
3: La Miaou Loyers.
1: Hein, ouais, ouais, effectivement. Donc voilà. Bah, on en parlera tout à l'heure, entre autres, dans l'agenda soirée. Je ne sais pas si tu as un petit quelque chose à rajouter aussi, Nathalie, une petite question ou l'autre.
2: Non. Est-ce que la demoiselle a envie de mixer dans plus tard, ou elle le fait déjà peut-être?
3: Ah, ça, c'est, la, c'est ma meilleure de mes fans. Et je pense qu'elle a déjà touché à la platine à la maison. Et je pense qu'elle se commence tout doucement à se débrouiller bien. Donc on verra.
2: Ah, bah,
3: peut-être que
2: pas,
3: dans
2: une
3: quelques
2: fois,
3: années.
2: Pourquoi
3: on
2: pas.
3: Verra, on verra.
1: Ou remplacer papa.
3: Ou remplacer par, ouais, est-ce que papa devient vieux, donc.
2: Ça, on n'a pas dit quand même, hein.
1: Joker.
3: Joker, ouais.
2: Ou sinon, tiens, comment as-tu choisi ton nom de scène? Enfin, ton nom de DJ.
3: Oh, ça, on me l'a déjà posé la question.
2: Oui, mais
3: en
2: moi,
3: fait,
2: je...
3: c'est un ami qui est parti un peu en cacahuète, et ouais, DJ, frafouille, et ça est resté, en fait, tout
2: d'accord.
3: Simplement. Et voilà, quoi. J'ai déjà eu plein de DJ Moïse, DJ Maï, DJ Moïse, et c'est parti un peu dans tous les sens. Et,
2: mais tu as gardé Fafouille.
3: Et j'ai gardé Fafouille parce que voilà, c'est resté. Quoi. Donc voilà, voilà.
2: Parfait.
1: Ok.
2: Merci.
1: Voilà.
3: De rien.
1: Tu veux un petit quelque chose à rajouter avant de se quitter?
3: Non, du tout.
1: Pas se quitter.
3: Passer une bonne
1: antenne,
3: soirée.
1: Hein, voilà.
3: J'espère que les auditeurs... ont bien aimé le petit set.
1: Tu m'aimes le set, on te l'enverra, tu le partageras certainement et puis vous le retrouverez également sur artiste.at hein, où on publie les sets des DJ qui sont venus jouer ici, que vous pouvez écouter à tout moment. Voilà, c'est une plateforme gratuite, donc voilà, vous n'hésitez pas à aller dessus, on vous donnera les informations un petit peu plus tard dans la soirée et puis ça défile également sur twitch.tv. Voilà. Merci à toi en tout cas,
3: ben
1: et puis voilà, la porte est ouverte quand tu veux aussi. Hein.
3: C'est gentil,
1: voilà.
3: Merci.
1: Nous, on va continuer la soirée, bah, on va pas quitter la région, parce qu'on reçoit un DJ qui n'habite pas loin non plus. Voilà, c'est du régional aujourd'hui hein, pour commencer la soirée, ça fait du bien aussi pendant les vacances. 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
1: Voilà, vous venez de nous retrouver. C'est bien sûr le Dance Floor System. C'est tous les mercredis soirs dès 19h jusqu'aux alentours de 23h30 avec du mix live. Je disais qu'on ne quittait pas la région car on va mettre un petit peu de son dans les oreilles. On avait Fafouille en première partie dans ce warm-up et puis on reste dans la région hein, parce qu'on va retrouver Josty. Bonsoir à toi.
2: Bonsoir
3: à tous. Ça fait plaisir d'être là.
1: Oui, et comment ça va?
3: Ça va très bien, hein. Comme le soleil, ça va très bien.
1: Oui, le soleil, là, il est en train de se cacher tout doucement. Quoi,
3: comme la lune, plutôt, comme la lune.
1: Oui, ou la lune, je ne sais plus. On a tellement entendu parler de ce phénomène qui a lieu en ce moment. Et puis, parti déjà en vacances?
3: Pas encore, en septembre. Hein. On profite de ne pas avoir d'enfants pour partir en septembre.
1: Ah ouais, c'est une bonne idée.
2: C'est pas mal, ça c'est sûr.
3: Pour en profiter tant qu'on peut.
2: Oui.
1: C'est des doubles vacances à ce moment-là.
3: Voilà, c'est ça.
1: Et puis, qu'est-ce qui s'est passé pour toi depuis le début de cette année? Je ne sais pas.
3: La dernière fois que je suis venu, je n'avais pas encore lancé mon SoundCloud. Donc maintenant, j'ai lancé mon SoundCloud.
1: Il est lancé.
3: Voilà. Ah. J'ai pu faire quelques sets que j'ai pu partager. Donc voilà, ça prend beaucoup de temps aussi. Hein, parce que si on veut offrir du contenu original, voilà, ça prend un peu de temps.
1: Oui.
3: Et puis ici, ça s'est bien passé. L'été s'est bien rempli. J'ai eu un petit summer tour de 25-30 dates. Donc je suis assez content avec ça.
1: Oui, et puis tu seras dans la région déjà ce vendredi. Exactement. Dès 20h. Si mes souvenirs sont bons.
3: C'est ça, ouais. Je fais le warm-up ici vendredi à Aiguezé.
1: Au Champ de Foire.
3: Voilà, c'est ça. Et puis directement après, j'ai 1h30 pour me rendre à Dréhance du côté de Dinan. Et là, je finis la soirée, je fais 23h, 3h. Donc voilà, deux dates pour vendredi, donc c'est cool.
1: Ouais.
3: C'est pas mal.
1: Ouais, deux prestations pour la même date plutôt.
3: Voilà, oui, pardon.
1: C'est plutôt dans ce sens-là. Voilà, et puis, tu as encore d'autres événements à venir
3: la semaine prochaine.
1: Fort-Ville ? Non, pas Fort-Ville.
3: Ah non, voilà, Fort-Ville, pas encore.
1: Pas encore.
3: J'espère
1: mais
3: un jour.
1: Oui,
3: hein,
1: mais c'est
3: verra.
1: Ça, quoi. Parce que tu habites dans ce coin-là.
3: Voilà, c'est ça. C'est le village, donc ce serait bien que j'y aille un jour.
1: Faudra une fois aller ennuyer les organisateurs.
3: Hein. Oui, c'est déjà en cours, mais voilà, bref.
1: Voilà, on ne va pas en dire plus, quoi.
3: Voilà. Et puis, ici, j'ai été contacté par la FJA de Dinan pour faire leur concours de meilleur juge aussi. Donc, je,

0: prépare.
1: Ça vaut peut-être pas mieux.
0: Ça va me faire stresser pendant une
2: heure. Ah non, pas du tout. C'est une question super sympa et en général super marrante, donc il ne faut pas avoir peur.
3: Voilà, c'est pas la même chose que Pierre. Voilà,
2: ah non.
3: Elle est moins sérieuse, tu vois.
2: Tout à fait.
0: Parfait.
3: Mais voilà, on va te laisser jouer et puis on se retrouve juste après. Bon mix à toi. Éclate-toi bien, fais-nous vibrer.
0: Parfait.
3: Et puis à tout à l'heure.
0: Merci, à tout à l'heure.
2: Bon mix.
3: Voilà, vous n'hésitez pas à envoyer vos messages profil l'émission d'un soir, la page GFS également. Et puis, je vous rappelle, on est sur Up Radio, sur les deux fréquences, sur Fréquence Aiguesée également. Et voilà, tous les mercredis soirs, hein, depuis, ça va faire, je suis en train de regarder, ça va faire bientôt 16 ans que l'émission existe ici. En tout cas, qui a démarré ici. Depuis lors, voilà, elle est sur Up également. Mais voilà, on fêtera les 16 ans, je crois déjà. Ben, ce sera début octobre, ce sera le 7 octobre. Voilà. Eh oui, on s'y approche.
2: Eh oui, oui, oui.
3: Allez.
2: Big fiesta.
3: Ouais, on fera un big fiesta s'il faut, il n'y a pas de souci. Hein. J'espère qu'il fera bon, on pourra faire un petit barbecue ou n'importe
2: J'espère
3: quoi.
2: J'espère que le président amènera à boire au moins.
3: Je ne sais pas, parce que celui-là, franchement, il est radin. Donc,
2: ça, c'est sûr.
3: Allez, on retrouve tout de suite DJ Jossie derrière les platines. C'est dans quelques secondes. Bonne soirée à tous.

0: Alors voilà, avec l'éclipse, on a loupé le top, hein.
1: Oui.
0: C'est le cas de le dire. Ça, voilà, on va remettre la faute à cela. On peut le faire, hein, si tu veux. Voilà, les 21h, presque 4, hein.
1: Ouais.
0: Voilà, on le fera pas.
1: Non. Donc. Mais vous êtes toujours dans le Dance Floor System.
0: Oui, on parlera de Oujol tout à l'heure, justement.
1: Voilà, j'aime bien.
0: Une petite info. Oui, je sais que t'aimes bien, c'est pour ça qu'on va en parler. Et puis, on aura un agenda de soirée. Je vais dire qu'il est fort copieux sur le jeudi, le vendredi, un petit peu moins sur le samedi. À mon avis, voilà, le 15 août, c'est peut-être un petit peu plus religieux, cette chose, ce jour-là, parce que, voilà, c'est l'Assomption, mais voilà, on aura quelques soirées à vous parler du jeudi, du vendredi, quelques-unes du samedi, et puis également, voilà, les apéros aussi, hein, parce qu'il y a encore des apéros et des kermesses aussi, beaucoup.
1: Oui.
0: Voilà, donc, et puis vous n'hésitez pas à envoyer vos messages. Tiens, lis-nous quelques petits messages, tiens, que tu as eus. Parce que moi, j'ai regardé les messages privés de mon côté, mais j'ai pas été voir de ton côté.
1: Moi ici, je vois Justy le boss. Allez DJ, fais péter. C'est Seb Fossi qui a écrit.
0: Ouais, fais pas tout péter non plus, hein, parce que il fait.
1: Et pour
0: l'instant,
1: voilà, attends, parce
0: quand
1: que...
0: ça fait péter, ça fout le feu. Hein.
1: Voilà,
0: c'est vrai de mettre le feu, mais c'est très dangereux en ce moment.
1: Hein. Je vois Seb Fossi qui a mis aussi Pré-Jean. Oui, je ne sais pas.
0: C'est vrai, t'as pas pris des lunettes, toi.
1: Non, non, en effet, elles sont à la maison.
0: Ah, mais voilà, voilà, voilà, c'est pas bien.
1: Non.
0: En tout cas, merci d'être là, c'est le Dance Floor System. 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Et puis voilà, on continue tout l'été à vous faire vibrer avec du leçon club d'hier et d'aujourd'hui. Mixé en live, Justy est en live en ce moment. Et puis je vous le rappelle, vous le retrouverez, on en parlera tout à l'heure dans l'agenda de soirée, ce vendredi entre 20 et 22h pour les débuts de la soirée au Champ de Foire qui se déroulera justement sur le Champ de Foire des Iguezée. Ça s'écrit pas de la même façon. Voilà. Ça se prononce de la même façon, c'est pas écrit de la même façon. Voilà. Voilà, voilà. On vous en parlera tout de même dans un petit quart d'heure, un petit peu moins d'un quart d'heure, avec la première partie de l'agenda soirée. Allez, on repart en musique.
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1: Adieu si en live, et puis on va commencer à parler un petit peu des soirées, des apéros et de ce qu'ils ont joué. Et on va commencer.
2: Zanzoui.
1: Quoi?
2: Zanzoui. Zanzoui.
1: Ce qui s'ensuit.
2: Je sais pas, c'est toi qui vais bafouiller.
1: Eh ben, j'ai bafouillé, ça arrive. Voilà, j'ai soif, ça doit être ça.
2: Ouais, c'est ça.
1: Voilà, demain, on va commencer à Jeudonne. Il y aura la nocturne des commerçants comme chaque deuxième jeudi du mois. Et surtout, voilà, il y aura moyen de s'amuser avec la deuxième édition des Afterwork et JFKS Bar. Cela se déroulera donc demain dans le parc de la Providence. Donc voilà, ce sera la deuxième édition de ces apéros JFKS Bar, donc à la Providence, à ne pas manquer, à Jeudonne.
2: Il y aura également les apéros d'août ce jeudi à La Louvière. Ce sera DJ Giorgio qui prendra le contrôle des platines avec une ambiance 100% généraliste. Des classiques qu'on connaît tous, des hits actuels et surtout de quoi vous faire chanter et danser toute la soirée. Et si jamais il fait trop chaud à l'extérieur, eh bien il prévoit une salle avec la clim. Et donc l'entrée gratuite, parking gratuit également. Et ce sera à partir de 21h, donc ce jeudi à La Louvière.
1: Oui, au stock pour être plus précis.
2: Oui.
1: Voilà, exactement, au stock à La Louvière. Et puis, on reste toujours au jeudi, car il y aura aussi des apéros en mode année 90. Édition spéciale en plus d'Esperados, car entre 18 et 20 heures, une HC, une gratuite. Ce sera donc une soirée qui aura lieu, soirée apéro, donc demain soir, au boulevard de l'Europe, du côté de Sambreville, avec derrière les platines DJ Joss et Mike. Voilà. En ce qui concerne quelques événements qui auront lieu demain. Et puis on continue, on va en parler, on va parler d'un ou deux événements déjà du vendredi.
2: Oui, il y aura 100% hit au rétro. Donc l'entrée est gratuite toute la nuit, c'est dès 22h. Ce sera donc au rétro discothèque au Zine. Il y aura les meilleurs hits, une ambiance incroyable. Ce sera DJ Jean-Luc qui vous fera danser sur les plus grands tubes.
1: Et puis du côté de Nanine, la soirée Girls on Top, voilà. On a les rôles, c'est les filles qui prendront le contrôle dès le coucher du soleil. Voilà, ce sera une nuit la plus estivale de l'été, comme l'annonce le No Name Club, entrée gratuite pour tous et tout le monde tout au long de la nuit. Et puis il y aura bar à vodka à volonté pour les filles. Voilà, c'est la maison qui régalera, en tout cas pour les demoiselles, ambiance summer, dress code chic et sexy.
2: Il y aura également le Mega Dance Tour à Dinan qui débarquera sur l'esplanade Princesse Elisabeth avec Dr. Le Trolleuve, Papy Jumper, Max Alco, Romain Dex et MS. Donc une grosse soirée en plein air au cœur de Dinan.
1: Voilà, une dernière soirée, parce que là, il faut sortir vos mouchoirs et faire de fête du bruit autour de vous. Voilà, ce vendredi, à partir de 19h, la traditionnelle et dernière uniquement pour la White Garden Party. Attention, j'annonce, parce qu'il y aura encore deux soirées. Voilà, c'est un événement qui durait presque tous les mois et demi, pendant 16 ans. Donc, l'ouverture des festivités à 19h, lancement du barbecue classique à 19h30. À 22h, il y aura le dance floor. Ben, on pourra danser avec DJ Nobody. Voilà, donc, et tout au long de la nuit. Pourquoi c'est la dernière White Garden Party? Car voilà, ça se passe au domaine du blé de Wavre. Et prochainement, voilà, le domaine du blé fermera ses portes parce qu'il sera tout simplement rasé pour d'autres choses, malheureusement. Donc, si vous voulez profiter de cette White Garden, c'est du côté de Wavre.

0: Teddy, j'y arriverai, qui est déjà là dans les studios et voilà, qui tout simplement qui scrute les platines au loin. Voilà, il s'y approche tout doucement. Vous le retrouverez derrière les platines dans quelques minutes. Excellente soirée à vous tous et toutes dans le Dance Floor System. C'est bien sûr Fréquence Aiguisée et sur Up Radio également. Voilà, la musique live continue bien sûr avec Josty derrière les platines. Voilà, c'est ça le direct aussi. Non, ça ne vient pas de ma part. Voilà, il y a eu un petit couac et sans faire exprès, on est sur antenne. Donc ça tombe bien. Josty, bien sûr, en live sur Envo Radio. Merci pour vos messages et puis voilà, le mix continue bien sûr.
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1: On est de retour avec Jossie dans les studios juste après son mix. Voilà, rebonsoir Joss.
2: Rebonsoir.
1: Voilà, comment ça a été?
2: Ça a été nickel, hein, comme d'habitude. Hein. La petite discothèque là à l'intérieur.
1: Ah ouais, ouais, le petit aquarium.
2: Partout. Le petit aquarium, ça flash partout, c'est très chouette, c'est cool, c'est cool.
1: Ouais, ça fait une petite ambiance soirée malgré tout. Ça fait un petit peu moins sobre. Voilà.
2: En effet.
3: Ah, alors, moi j'ai une question à te poser. Comment gère. Attends, hein. Là, j'ai perdu ma question.
1: Elle a perdu ses lunettes, maintenant elle a perdu sa question.
3: Quel est le meilleur souvenir que tu as gardé d'une soirée?
2: Oh là là là. Non, on me l'avait déjà posé celle-là, je pense.
1: Ah, je ne sais pas.
3: Ou le pire.
2: Mais il y a les deux, hein, si vous voulez. Il y a les deux.
3: Vas-y,
2: mais,
3: on t'écoute.
2: Le meilleur souvenir, je pense que c'est plus global. Hein, c'est en général sur les gros événements, sur les grosses scènes. J'ai eu l'occasion de faire des grosses scènes avec les étudiants, notamment à Namur et à Liège. Alors, c'est toujours un plaisir quand on parle au micro, que ça répond bien et qu'au final, on fait ça pour ça. On vibre avec les gens. La scène vibre en plus. Ouais. Donc,
1: t'aimes bien le micro, alors?
2: Ça va, quand je suis à l'aise et que les gens répondent, ça se passe très bien. Bon, c'est vrai que si la première fois qu'on prend le micro et que les gens ne répondent pas du tout, ça casse un peu le mood, mais il faut forcer un peu, hein, c'est comme ça que ça se passe. Hein.
1: Mm-hmm.
2: Voilà.
1: Et le pire?
2: Peut-être une soirée, je devais faire une soirée à côté d'une kermesse, donc même pas dans la kermesse, je devais entre guillemets occuper les plus anciens. Et
1: les plus anciens, ça fait peur quand tu dis ça. Pourquoi tu me regardes en disant
2: les plus anciens?
1: Franchement.
2: Alors j'explique parce que j'ai déjà expliqué cette histoire et donc je vous regarde parce que je me demande si vous vous en souvenez.
1: Moi, peut-être bien, mais voilà.
2: Et donc je devais occuper Nathalie, pas là quoi. Je devais occuper les plus anciens et les plus anciens étaient en marche gourmande depuis 10h du matin, donc ça s'est un peu moins bien passé, quoi, parce que tout le monde veut cette musique-là, tout le monde veut cette musique-ci, et puis au final, on ne peut rien construire, au final.
3: Oui,
2: hein.
3: Non, c'est vrai.
2: Donc voilà, ça c'était le. Je pense que c'était le pire, et c'était il n'y a pas si longtemps que ça. Enfin, voilà, je ne donnerai pas de nom.
3: Non,
2: mais
3: on
2: voilà.
3: Veut pas.
1: Pourquoi t'as... Parce que tu as envie de rejouer là-bas, c'est pour ça.
2: Ben, oui, mais sur la kermesse, alors cette fois-ci.
1: Voilà, pourquoi pas, il faut essayer de gratter comme ça.
2: Bah ben, oui. Voilà. J'y retourne cette année, mais à la kermesse. Donc.
1: La kermesse, tu vois, l'air de rien.
2: Voilà, là, je viens de donner le nom parce qu'il suffit d'aller voir dans le. Il suffit d'aller voir dans le Summer Tour et on verra tout de suite qui c'est. Mais bref.
1: On ne citera pas de nom sur antenne.
2: Non,
1: voilà.
2: Non, c'est sûr.
3: Et justement, en parlant de ça, eh bien, si ton nom de scène. Si tu devais. Attends. Votre nom de scène, si vous deviez mixer uniquement dans des EHPAD, donc dans des maisons de repos.
2: Oh là là.
1: Tu penses déjà pour toi?
3: Oui, on ne sait jamais. Ben... Mais non, mais il parle de plus âgé. Ben, tu peux garder ton nom. Hein,
2: oui,
3: en même temps, voilà.
2: Mon prénom, en fait, Joseph, donc DJ Joseph.
3: Voilà.
2: Ce serait très bien. Voilà.
1: Ouh là là. Quelle idée que tu as, toi.
3: Ah oui, mais bon, hein, moi, voilà, c'est mon petit. Je m'amuse.
2: Non, mais c'est bien.
1: Oui, oui.
3: Il n'y a pas de sérieux avec moi.
1: Il n'y a pas de sérieux, effectivement.
3: Peu.
1: Voilà. On va dire que Pierre est sérieux.
3: Voilà.
1: Waouh.
3: Tout à fait.
1: Voilà. Je vois que le DJ à côté est en train de se marrer, rien qu'en y pensant. Donc,
3: oui, mais lui, je lui réserve des pires parce que DJ Joss, là, il est tout timide et tout, donc je n'ose pas trop, mais je vois que t'es d'idée, pardon. Par contre, lui, il est. Donc on va y aller plus trash.
4: Et je fais ce que je peux.
3: Ouais, ouais.
1: Voilà, d'avoir un remplaçant de Pierre, c'est parfois dangereux. On te rappelle l'événement de ce week-end, de ce vendredi. Rendez-vous à 20h, je te laisse.
2: C'est ça. Pour un warm-up sur le champ de foire à Aiguezé.
1: Oui.
2: Un warm-up de 2h. Puis ensuite, je me rendrai du côté de Dréhance pour faire la kermesse de 23h jusqu'à 3h du matin.
1: Mm-hmm.
2: Le même soir, donc, le vendredi. Et pour la suite, la semaine prochaine, le 21 août, je serai chez Pipo, dans le centre de Namur, là, près de la place Maurice Servet.
1: Ouais.
2: Et du côté de Sorine, le 23 août, pour le concours de meilleur juge, la soirée du concours de meilleur juge de la FJA de Dinan.
1: Voilà, c'est toujours une chouette ambiance dans la FJA, franchement.
2: Voilà, c'est ça. C'est la veille de la rentrée en plus, donc les parents le lendemain seront en bon état.
1: Comme d'hab, quoi.
2: Comme d'habitude.
1: Voilà. Ok, voilà, des événements à pas manquer. Et puis, pour ce vendredi, je vous rappelle, rendez-vous entre 20 et 22h au champ de foire d'Aiguezé. Et je crois que si on rentre avant une certaine heure, l'entrée est gratuite, que j'ai lu.
2: C'est possible.
1: Vous devez aller chercher vos entrées, dans les Night and Day. Mais il me semble que j'ai lu ça. Voilà.
2: renseigner.
1: Voilà, je vais me renseigner, on vous tiendra au courant justement dans la deuxième partie de l'agenda des soirées. On parlera justement du chant de foire des Gueuzés, enfin cet événement qui aura lieu donc ce vendredi en ce qui concerne les DJ. Je sais pas si t'as un petit quelque chose à rajouter. Ah oui, non. T'as parlé. Non, c'est des favoris qui avaient parlé d'un SoundCloud. T'as pas de SoundCloud?
2: Si. J'ai ouvert mon SoundCloud début d'année donc.
1: Et on le trouve comment? On tape tout simplement
2: alors, sur mes réseaux, sinon Justy, sinon sur mes réseaux sociaux, Justy Official sur Instagram. J'ai mis le lien de SoundCloud partout sur les réseaux, donc si vous me trouvez sur les réseaux, vous trouverez.
1: Et quoi, tu fais un set exprès tous les mois, tous les deux mois?
2: J'ai essayé.
1: Tu enregistres, je ne sais pas comment ça se passe.
2: J'ai essayé de me tenir au tout début à un set toutes les deux semaines, mais bon, sachant que j'essaie quand même de fournir des sets originaux et quand même fournir des trucs qualitatifs, ben. Au final, ça prend du temps et j'ai eu du mal à tenir ce
1: rythme.
2: Ce rythme. Mm-hmm. Donc voilà, j'essaye de mettre le plus souvent possible, tant que c'est bien fait pour les gens. Voilà.
1: Ok, voilà. Donc, j'ai dit le mot voilà, ça va, on en parlait sur antenne. Oui, c'est mon mot du jour apparemment.
3: Tous les mercredis presque.
1: Voilà, elle attaque tout le monde, c'est incroyable. En tout cas, merci à toi et puis voilà, tu reviens quand tu veux. Maintenant, tu sais ça marche. Le matériel ne change pas à chaque coup non plus.
2: Ah non. Bien. Là, c'est très bien. C'est très bien dans ce sens-là.
1: On va le garder un petit peu tout de même.
2: Ça va, merci beaucoup.
1: Voilà, bonne soirée. À toi aussi. Oui, on rigolait parce que voilà, elle m'a dit justement, ça fait trois fois que je l'ai dit, je disais mais voilà, je dis non, 5 euros, non, on va faire 5 scènes parce que comment je vais être ruiné moi. Simplement, c'est mon petit mot du jour. Allez, la suite du programme. On en avait parlé il y a quelques semaines, on avait été rechercher ça dans nos archives. Je voulais programmer pour aujourd'hui, on va retrouver Darik. Retour en 1999 avec Rumble. Ça vous rappellera certainement quelque chose.
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1: Et la soirée n'est pas encore finie, voilà, du son va encore arriver dans vos oreilles. Avant ça, à la voix de Tididi, bonsoir. Attends, je prends le bon curseur et voilà.
2: Ah, c'était ça. Ah bah oui, là je m'entends.
1: Ah ouais, c'est mieux. Comme
2: bonsoir
1: ça.
2: Tout le monde.
1: Bonsoir. Comment vas-tu?
2: Bah, très très bien, de retour de plutôt vacances et là on reprend la saison tout petit doucement.
1: T'es parti où en vacances? Fais-nous rêver.
2: Vacances boulot, mais Ibiza.
1: Vacances boulot, Ibiza. Moi je veux bien aller travailler. Hein. Franchement.
2: Non, franchement ça se passe bien.
1: C'est pour des, quoi du, Ibiza en vacances, vacances boulot, qu'est-ce que tu veux dire?
2: Non.
1: T'étais pour le boulot à Ibiza et t'en as profité.
2: Voilà. C'est ça, j'avais un petit peu de repos et un peu de travail.
1: Franchement,
2: c'est ce qu'on peut.
1: Oui, c'est ça quoi. Et quand tu travailles réellement.
2: Ah mais ça c'est dans deux semaines, ça va, une chose à la fois.
1: C'est pas Ibiza quoi.
2: Ah c'est moins Ibiza, oui.
1: Ok.
2: Moins de plage, moins de vacances, moins de cocktails.
1: Plus de sérieux.
2: Ah il faut, de temps en temps, mais pas trop.
1: Ok. Et en dehors de tes vacances, qu'est-ce qui s'est passé de bon depuis la dernière fois?
2: Bah alors là, on est. Bah en fait, c'est toujours lié aux vacances aussi. Pour le moment, j'ai eu la chance de pouvoir aller pas mal de temps à Ibiza. J'ai pu donc deux fois y retourner cette saison-ci. Et là, on commence à prévoir l'after-saison. Mais là, on va partir un peu dans d'autres parties de l'Europe. Donc ici, notamment, j'ai l'Angleterre qui devrait arriver. J'ai quelques contacts pour l'Allemagne et les Pays-Bas. On va voir un peu ce que ça donne. Mais là, pour le moment, j'aimerais bien réorienter plutôt toute la carrière pour repartir vraiment juste sur tout ce qui est house music et autour de la house music et justement, comme le DJ précédent le disait, ne plus devoir trop rentrer dans les ambiances généralistes. Je vais continuer à en faire, c'est pas ça, mais j'aimerais vraiment que ma carrière s'oriente plus vers la house music en fait.
1: Et voilà. Ça marche bien la house music dans ton coin, je vais dire, parce que voilà, tu n'es pas de la région de la Méroise, on te rappelle, hein, on est plutôt du côté du Hainaut, mais je ne sais
2: même
1: pas.
2: Même de Mons, donc.
1: Oui, bah, du Hainaut, quoi.
2: C'est ça.
1: Tu es un peu parti du Hainaut, Mons, non?
2: Ouais, mais t'as jusque Moucron, donc c'est loin.
1: Ouais, c'est vrai qu'il y a une longue distance entre Mons, Dornec et Mouscron.
2: C'est ça.
1: Voilà, je sais, j'ai fait les trois. Je veux dire, voilà, c'est un style qui est apprécié par là, oui, non
2: Ça l'était.
1: Parce que parfois, d'un coin à l'autre, c'est différent. Hein,
2: non, ici, pour le moment, je vais être franc avec vous, la majorité des soirées, il y a la rétro qui continue toujours à très très bien marcher, mais en dehors de ça, les trois quarts des soirées, c'est plutôt orienté R&B, Moonbaton, Reggaeton, rap français.
1: Ouais.
2: Enfin voilà, c'est un peu différent. Maintenant, voilà, je suis parti du principe où je ne vais pas obliger les gens à aimer ce que moi j'aime. Donc si on me donne la possibilité de jouer ce que j'aime, je le fais. Mais maintenant, s'il faut que je puisse aller ailleurs pour jouer mon style de musique, ben voilà, j'ai pris la décision de tenter le pari.
1: C'est pas mal. C'est pas mal, franchement. Voilà, c'est une idée comme une autre.
2: J'essaye. Après, voilà, ça peut marcher, ça peut foirer. Maintenant, l'avenir le dira.
1: Effectivement. Je laisse Nathalie, parce que je vois qu'elle regarde son écran. Donc, à mon avis, elle a une question à te poser.
3: C'est quoi la pire demande de morceaux qu'on t'ait fait en plein mix?
2: Oh là là, alors là, ça remonte à il y a quasiment 15 ans.
1: Ça l'a marqué, là.
2: Ouais. Oh, ouais. Où là, littéralement, on est venu me chercher pour... j'étais en mariage, j'étais parti justement sur une section de la house music que j'aime beaucoup, où je commençais à rentrer dans la rétro. Et on m'a dit, oui, mais il y a mamie Ginette qui est encore dans le fond de la salle, elle aimerait bien une valse.
3: Ah, d'accord. Ah.
2: Bon, bah, on va faire ce qu'on peut, mais je peux pas garantir. Donc voilà, vite, vite. Heureusement, à l'époque, je travaillais déjà avec l'ordinateur. Et dans tout ce qui est généraliste, j'ai pris l'habitude de travailler avec l'ordinateur. C'est justement s'il y avait des demandes de dernière minute. Donc j'ai esquivé le machin, mais...
3: Et j'espère qu'elle a dansé, au moins.
2: Elle a dansé, ah. Elle est repartie, et je pense qu'elle a dormi après.
1: Elle en a redemandé un deuxième, quoi.
2: Non, ça va. Ça...
1: Non,
2: une fois, je fais deux fois. Enfin, gentil, mais pas déconner non plus.
1: C'est genre le truc, j'en ai qu'un sur moi.
2: Oui, voilà, c'est exactement ça. Ça tombe bien, j'en ai un.
1: Ouais. Voilà, quoi. Ok.
3: Et sinon, pour le futur, qu'est-ce que... Ça y est, il est parti.
2: Ça y est, la valse est de retour. Elle prend possession.
1: Voilà, exactement. Nous, on en a une aussi. Enfin, celle-là, je la connaissais pas, mais voilà, je découvre.
3: dans le mix, qu'est-ce que tu vas nous proposer? Donc de l'électro house.
2: Alors là ici,
3: est-ce que tu as fait une playlist ou est-ce que tu vas au feeling?
2: Alors je pars du principe ici, justement, c'est pour ça que je travaille avec un SSD et pas un USB stick. J'aime bien travailler avec toutes mes sélections au niveau de la house music. Si je sens qu'à un moment donné j'ai envie de partir vers de la house, je partirai vers de la house. Si j'ai envie de partir vers de l'afro, je partirai vers de l'afro. Si j'ai envie de partir vers de la tech, je partirai vers la tech. Là ici, tantôt, voilà, j'ai plutôt envie de faire un truc un peu ensoleillé, un peu dans le mood afro, un peu dans le mode Ibiza, sunset, ou un peu plus soirée, je verrai bien.
3: Parfait.
1: Eh ben voilà, je crois que c'est
3: tout
1: bien résumé.
3: Il n'y a plus qu'à écouter.
1: Tout est dit.
3: Tout est dit,
1: ouais.
3: Tout est dit, waouh.
2: Ça va, je la ferai plus, celle-là, je la ferai plus, ça va.
1: Excellent.
3: Pas mal.
1: On te laisse aller. T'installer derrière les platines et on va écouter cela tout de suite en live.
2: Allez, à tout de suite.
1: Allez, à tout à l'heure. Bonne soirée. Et vous continuez à envoyer vos messages, bien sûr. Merci d'être là sur Up Radio et sur Fréquence Iguezée. Et puis cette fois-ci, on est à l'heure de ceci.
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1: Et tout de suite, le mix en live.

0: Mais oui, c'est bien qu'on entend ce morceau que tu connais certainement, Nathalie, hein, dans l'actu musicale.
1: Oui.
0: C'est
1: Ujjal, tu viens de le dire.
0: Oui, Ujjal, oui, parce que tu m'as écouté, voilà. Justement, Ujjal est revenu sur l'ampleur de son succès à l'international. Hein, DJ et producteur français qui affirme être le troisième artiste le plus écouté au monde, toutes catégories musicales confondues. Voilà, par exemple sur Spotify, Ujjal cumule aujourd'hui près de 23 millions d'auditeurs mensuels. Son plus grand succès reste I Adore You, en tout cas pour la France. Tandis que son récent morceau Bam Bam, hein, jamaïcaine, ouais, cartonne aussi, car voilà, le million de streams par jour a été établi sur cette plateforme par rapport à ce morceau. Et puis ce n'est pas tout, hein, parce que moi j'ai vu une autre info là, je la prends un petit peu en direct, on parle aussi de lui. Par exemple ici, Didier, c'est voilà, une autre source, hein, justement. Bam Bam, toujours, et là ça marche bien aussi. Moving to the Sun, ce que nous entendons, sont les deux titres là, ça ne parle pas de Spotify, mais les plus chasamés au monde durant cet été, cumulant 350 millions d'écoutes sur Spotify et autres. Voilà, et en plus, il a sa résidence hebdomadaire du côté d'Ibiza aussi, Ujjal, et au Wim Vegas, qui l'ont propulsé bien sûr au rang des plus grands DJ mondiaux de la scène Afro House, dance et musique électronique. Voilà, donc c'est, voilà, c'est un carton plein pour lui cette année-ci. Voilà, et puis on adore ces morceaux. Je sais bien que t'aimes bien celui-ci, et je sais bien que t'aimes bien Jamaïcane.
1: Oui.
0: Bam bam, comme ils disent. Voilà. C'est vrai que moi, je suis dur à l'adhérer. Maintenant, c'est vrai que je m'en lasse pas. Et on va pas s'en lasser parce qu'on continue avec le mix et on reviendra dans un petit quart d'heure avec la suite de la chaîne de soirée. Bonne soirée à tous.
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1: Voilà, on va vous parler de la suite de l'agenda des soirées, bien sûr, et on revient ici à IQCM, car il y aura le week-end au Champ de Foire, les 14 et 15 août. Les 15 août, ce sera plus des concerts à partir de midi jusqu'au entour de minuit, mais avant ça, on en a parlé tout à l'heure, il y aura la soirée du vendredi soir, ouverture du site à partir de 20h, où vous pourrez retrouver derrière les platines DJ Jossi, qui était tout à l'heure avec nous. Il y aura DJ Lo à 22h, 23h30, DJ Furax. Et puis à minuit 30 jusqu'à 3h, ce sera DJ Lex. L'entrée est fixée à 13€ que vous pouvez retrouver, ou 12€, je crois, que vous pouvez aller vous procurer dans les Night and Day. Mais je vois et je confirme que si vous arrivez avant 22h, l'entrée est gratuite. Donc si vous rentrez avant 22h, l'entrée est gratuite, mais il ne faudra plus sortir à ce moment-là. C'est tout. Et puis on continue, on reste dans la région.
2: Oui, parce que dégoûter,
1: on va à Malève Sainte-Marie.
2: Crazy Night, ce 14 août, il y aura Oksoun, Castile, DJ Mass, Miss Gull, Papy Jumper, Sacha Malice, et il y aura des danseuses, des goodies et espace cosy. C'est 8€ en pré-vente jusqu'au 13, donc ne traînez pas, c'est jusqu'à demain. Et après, ce sera 12€ sur place. Le samedi, ce sera la fête avec DJ Vincent, ouais, j'y suis arrivé. Et DJ Soap de la DJ Story Team. L'entrée là est gratuite.
1: Voilà donc l'occasion de la fête du 15 août de Malève Sainte-Marie. Voici une plus d'infos sur 15-ou.be où vous pouvez aussi réserver vos places pour la Crazy Night. Alors on continue aussi avec les fêtes qui ont lieu tout le week-end ici à Ferney-le-Mont à l'occasion de la 4e édition des Jeux Intervillage. Plonge au cœur du 7e art les 14 et 15 août. Il y aura des animations pour les Jeux. Et puis le vendredi soir, ce sera soirée avec DJ Lex à 21h. Donc il sera Ferney-le-Mont avant de venir à Aiguezé. Voilà, il sera de 21h à minuit donc à Ferney-le-Mont, et puis à 12h30 il sera à Aiguezé. Ouais, ça va, il n'y a que 10 km donc en une demi-heure ça le va. À minuit il y aura DJ Patch B, je présume ça se dit comme ça. Fermeture des portes à 2h du matin. Et puis le samedi, ce sera DJ Palex.
2: Sera Palex alors, du coup.
1: Ce sera à 21h, c'est pas mal parce que je le découvre en même temps.
2: C'est ça.
1: À 21h, ce sera DJ Palex. Et à 22h, ce sera DJ Lex.
2: Ouais, c'est pas mal, c'est pas mal.
1: Donc ce sera Palex avant Lex.
2: Voilà.
1: Voilà. Donc ça, c'est du côté de Ferney-le-Mont. Très beau jeu de mots, franchement.
2: Oui, il y aura également la kermesse à Rosé vendredi. Ce sera une summer night. Animation musicale avec DJ Dink, une soirée festive pour lancer le week-end dans une ambiance estivale. Et le samedi dès 21h, ce sera une Rainbow Night avec Papy Jumper, Young T, Tony Dink. Ce sera une soirée haute en couleurs avec animation et musique jusqu'au bout de la nuit. Et le dimanche, il y aura dès 22h la soirée de clôture animée par DJ Dink, donc c'est à Rosé.
1: Et oui, à l'occasion de la kermesse. Autre kermesse du côté de Perbet, c'est à côté de Wallin, bien sûr, pour la fête annuelle du village, avec par exemple le vendredi de 21h à 1h du matin, ce sera je vais dire le DJ du coin, parce qu'il est Chasse-Trois, hein, donc c'est juste à côté, ce sera DJ Momo, de 1h à 3h DJ Snakey, qui sera présent sous chapiteau chauffé. Et c'est bien parce que c'est la soirée sans nom, ils n'ont pas décidé, donc c'est la soirée sans nom. Et puis le samedi, ce sera Kick Ta Flemme. Ça fait penser à quelqu'un. Soirée donc, le thème Kick Ta Flemme, tu as Perbet bien sûr, avec DJ Yo et DJ Mass. Voilà, venez troquer votre flemme contre une soirée de folie. Donc le samedi du côté de Perbet. Donc soirée vendredi et samedi à l'occasion de la kermesse, rue Pré-Commun, donc du côté de Perbet, c'est dans la commune de Wallin.
2: Oui, et il y aura la Miaou à Loyers. Alors, il y aura le jeudi, donc c'est demain, FD12.
1: Qu'on a reçu la semaine dernière.
2: Oui, tout à fait. Furax, DJ LK. Le vendredi, ce sera Dila, Yongti, Fredo. Le samedi, soirée années 80 avec Fredo. Et le dimanche, 16 août, soirée de clôture avec Paradise. Réservation des entrées sur ticketmaster.be, sauf pour le dimanche.
1: Voilà, des endroits encore à sortir. Et puis moi j'en ai encore une à vous proposer. Je suis en train de la reprendre ici en live du côté du Phoenix Discothèque, du côté de Floref. Ce samedi, ce sera une soirée spéciale Dolce Vita, donc c'est soirée sous le rythme italien avec DJ Pat et DJ Filou.
2: Oui, et le samedi 15 août, il y aura la bataille des DJ qui commencera. Il y aura 9 DJ, 9 styles musicaux, 9 ambiances différentes. Ce sera au Rétro Discothèque Ozine. L'entrée est gratuite de 21h à 22h. Il y aura également DJ Jean-Luc qui sera également présent pour vous faire passer une soirée exceptionnelle entre les prestations.
1: Voilà, ceci referme l'agenda soirée pour aujourd'hui, qui est tout de même assez copieux. Et puis, voilà, on continue en mix, en live. Teddy D, c'est rien que pour vous sur Up et sur Fréquence. 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

0: Excellente soirée, c'est le Dance Floor System. Il est exactement 23h.
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0: Un max de mix, bien sûr. C'est tous les mercredis soirs, dès 19h. Et là, ça vous plaît, hein, la musique de Teddy D en ce mercredi soir. Ce n'est pas une éclipse, hein. Nous, c'est vraiment le son pur live. Hein.
4: Ouais,
0: que ce soit que ce soit dans le clair ou dans le noir, ça fonctionne toujours.
4: Hein. Oui.
0: C'est le cas de le dire. Maintenant, c'est place aux étoiles filantes, hein, que Josie nous a dit hors direct. Hein.
4: Oui, tout à fait.
0: Voilà, je ne sais pas combien d'étoiles filantes par heure ou par minute.
4: Oui, il y en avait énormément, mais je ne sais plus ce qu'il a dit.
0: Voilà. Voilà, c'est la soirée un petit peu astrologie et puis la soirée avec la bonne musique, car je sais que certains nous écoutent et ont regardé le ciel en même temps. Et ben, vous faites bien, maintenant, vous êtes là.
4: C'est pas Christophe.
0: Oui, bah écoute, on a été voir un petit peu aussi. Hein. Écoute, la prochaine fois, je serai.
4: Ça change d'autres éclipses.
0: La prochaine fois, je ne saurais même plus le voir. Donc, voilà, on a été voir. Ça change. Oh, c'est pas gentil, ça. C'est pas gentil. C'est pire que pire.
4: Pas possible.
0: Si, si.
4: Je suis plus sérieuse.
0: En tout cas, merci d'être là. Merci
4: bizarre,
0: pour...
4: le monsieur à côté, là, il rigole.
0: Ben oui, parce qu'il a déjà compris la chose, lui. Hein.
4: Ah bon, ok.
0: Voilà. En tout cas, il me soutient, c'est le principal.
4: Ah oh bah oui, entre hommes, évidemment.
0: Ah bien sûr, bien sûr, bien sûr. Allez, merci d'être là. Vous continuez à nous envoyer des messages. Nous restons un petit peu moins d'une demi-heure à être en votre compagnie sur Off Radio et sur Fréquence Aiguësée. Et tout de suite, trêve de blabla, c'est les vacances. C'est vrai qu'on parle un petit peu moins et on en profite un petit peu plus de la musique.
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0: System. Et oui, de retour dans le Dance Floor System, 23h28 minutes avec Teddy D qui nous revient bien sûr de son set. Voilà, tes petites impressions.
1: Bah, comme d'habitude, toujours un endroit magnifique, une radio magnifique. J'ai eu beaucoup de gens qui suivaient sur les réseaux sociaux à travers vos réseaux, sur tout ce qui est Facebook.
0: Oui,
1: vous avez Twitch aussi, enfin franchement magnifique.
0: On a Twitch, on a le streaming audio et je suis en train de faire un petit tour, l'évaluation du streaming audio de Up Radio aussi, parce qu'on est sur Up Radio, fréquence aiguisée. C'est vrai qu'il y a encore du monde qui ne dorme pas, à mon avis, l'éclipse. Voilà, à fait dire les gens.
2: C'est bien,
0: c'est très bien.
2: Franchement. Ils sont peut-être en train de regarder les étoiles filantes en écoutant la radio.
0: Oui, oui. Je devrais aller faire un petit vœu alors.
2: Vas-y, vas-y.
0: Allez, à tantôt. J'en ai beaucoup. Si ça pourrait marcher.
1: Oui, pareil, il y a beaucoup d'étoiles filantes justement, donc ça pourrait combler.
2: Oui, c'est ça quoi.
0: Mais j'ai tellement de choses à demander.
1: Bah ouais.
2: Allez, j'ai une petite question tant qu'il est occupé. Quel morceau passer pour vider une salle instantanément à la fin de la nuit ?
1: À la fin de la nuit ?
2: Quand tu te dis maintenant, bon, moi j'ai envie d'aller dormir, basta, au revoir, on y va.
1: Bah, si on veut vraiment rentrer dans un changement de tempo radical par rapport à ce que moi je fais, donc c'est-à-dire que souvent je termine justement un peu plus calme. Si j'ai vraiment envie de vider d'un coup, je passe d'un morceau calme à Channel One de Bonsai Records.
2: D'accord.
0: Ah, tu dors ball ?
1: Non, Channel One.
0: Ah oui, ok, complètement, toi.
1: Ah ouais, si on veut casser d'un coup, tu pars en calme, tu repars sur Channel One directement, t'as deux possibilités. Ou ils vont être de nouveau pumped up, ou ça, c'est fini.
0: Ouais.
2: Attends, il cherche comme il veut.
1: D'autres questions encore
0: ou... Ouais, moi j'avais Banzai Channel One dans ma tête de Thunderball.
1: Ah, tu peux y aller aussi sur...
0: Ça va encore, ça dira encore les gens.
1: Essaye Channel One, tu vas voir.
0: Comment? Channel One tout court.
1: Ouais. Tu l'as.
0: Avec Channel One, tu sais ça que tu dis.
1: Ouais, c'est ça exactement.
0: Ouais, je suis en train de regarder ici, figure-toi que...
1: Vous ne l'avez pas?
0: Ben non, apparemment, mais je suis même sur une plateforme officielle et je ne le trouve pas sur la plateforme, je suis sur Spotify en train de regarder, même là je ne le trouve pas.
1: Ah, mais c'est un morceau assez ancien, je crois que c'est vraiment
0: et alors,
1: fin 90, début 2000.
0: Justement.
1: Ah voilà, tiens.
0: Non, c'est pas ça, j'ai mis un petit fond parce que... voilà, et non.
1: Ça marche bien, mais si tu veux les faire planer sur la fin de soirée avec la petite voix suave qui va arriver derrière.
0: Eh ben, je vais aller chercher ailleurs parce que là-dessus, il n'y a pas.
1: Ah ouais ?
0: Ah ouais.
2: Bon, allez, une petite question un peu marrante.
1: Vas-y.
2: C'est quoi ta technique ultime pour faire pipi pendant un set de 3 heures sans que personne ne s'en rende compte ?
1: Avoir des chansons extended de 7 à 8 minutes qui te permettent d'y aller. Je pense que la plus longue que j'ai, c'est vraiment 10 minutes, mais ça, c'est en cas de grosse commission.
2: D'accord. Zut, il a répondu trop vite, quoi. Les autres, ils cherchent.
0: Bah, il court, il doit faire sa commission.
2: Bon. T'as toujours pas trouvé, Chris ?
0: Bah, moi, j'ai Thunderball, mais...
1: Ouais, mais, c'est un peu le même style.
0: Mais voilà, Channel One, même sur YouTube, je ne trouve pas, à mon avis, il y a quelque chose qui n'est pas bon là-dedans. Hein. Channel One avec Channel One, c'est pas possible.
1: Ah, ou alors c'est Channel One, Thunderball, ça marche aussi.
0: Ah oui, c'est ça que j'avais en tête, figure-toi. Et c'est un morceau que j'ai failli passer tout à l'heure, figure-toi,
1: ah ouais,
0: entre vous deux. Et puis je me suis dit, oh non, ce sera pour une prochaine fois, et voilà, ce truc-là. C'est
1: ouais,
0: ça,
1: c'est ça.
0: Ouais, mais c'est Thunderball.
1: C'est Thunderball, ouais.
0: Voilà.
1: Channel One, c'est... Je la passerai après.
0: Ouais, tu me l'enverras ou
1: ça quoi, va.
0: Ouais. Ah, moi, celle-là, moi, j'aime bien. Moi, ça me fait pas fuir, moi.
1: En toute fin de soirée, quand tu reviens d'un moment calme, tu vois.
0: Bah, non.
2: Non,
0: ça
2: me donne
0: l'appel pour retourner.
1: Non,
2: pas spécialement. Ouais.
1: Bah, c'est que vous êtes des bons, alors.
0: Ah. Excuse-moi, c'est pas ça qui va me faire fuir, quoi. Même qu'il y a eu un slow, qu'il y a eu peut-être Metallica juste avant, ou les Eagles aux El California, ça va pas me faire fuir du tout. Même pas à 5h du mat.
1: On garde avec ça. Oh, bah, hey, je vais devoir venir plus souvent.
0: Ah, j'adore, moi. Put mice down. It's much better. Ah non, moi j'aime bien. Et franchement, j'ai failli passer tout à l'heure. Et on va le passer, si on y pense, mercredi prochain, on se le mettra.
2: Ouais.
0: Voilà. Non, ça me fait pas fuir, désolé.
2: Tiens, petite question.
1: Vas-y.
2: Toi qui es souvent à Ibiza, quelle grande star ou quel grand DJ as-tu déjà rencontré ou qui était présent à tes soirées?
1: Alors, présent à mes soirées, ça c'est un grand mot. Mais on va dire qu'ici, j'ai une petite anecdote vraiment pour rire. On revenait avec Greg, on avait été manger un petit bout. Et vraiment, on repasse devant l'Ushuaïa à ce moment-là. Et alors, voilà, il y avait la sécu qui faisait un peu son boulot de sécu. Il laissait justement rentrer et sortir les deux DJ. Et à un moment donné, il relâche la pression. Donc moi, je fais pas attention, j'avance. Je parle justement avec mon pote Greg qui était avec moi. Et je manque d'écraser Afrojack.
2: D'accord. Ok.
1: Vraiment, oui, non, mais on sait. Le télescopage était.
2: Ouais, pas mal.
1: Je suis pas certain que la sécu aurait apprécié vraiment ce qui.
2: Non, en effet, mais bon. Non, mais c'est pas mal ça.
1: Oui, non, c'était. Non, vraiment, DJ connus qui sont passés là-bas. Je pourrais citer des DJ anglais qui sont plutôt connus, tout ce qui est Mr. Jones. J'ai Dean Parrish, j'ai. Qu'est-ce qui d'autre est passé Mr. Jones, Dean Parrish. Electra Louvre. Enfin voilà, mais c'est plus connu, mais en Angleterre.
2: Ouais.
0: Moi, je suis dedans.
2: Allez, Chris,
0: moi.
2: Tes questions là, parce que.
0: C'est chaud, il est justement, lancé. Prochains événements, prochaine soirée.
1: Alors, justement, ici, j'ai mis un petit stop pour le moment ici, et je vais reprendre un peu plus en force normalement à partir d'octobre-novembre. Donc, le 31 octobre, normalement, je suis à Manchester. Et je vais essayer de continuer à exporter un petit peu justement ce que je fais. Parce que comme je l'ai dit, en Belgique, en Flandre, la house marche encore un peu.
0: Mais ouais,
1: il y a beaucoup d'endroits où c'est compliqué.
0: Ouais, la Flandre n'a pas. Allez, le même. Comment dire ça, le même rythme qu'en Wallonie. Hein, c'est un public encore différent.
1: Et contrairement à ce qu'on pourrait croire, moi je pensais vraiment que la région tournaisienne avait encore pas mal accroché au niveau de la house music. Mais justement, ils partent plus vers tout ce qui est un petit peu.
0: Urbain.
1: Ouais, trop d'urbain. Vraiment parfois de la tech, de la raw, de l'uptempo, qui sont pas mes styles de prédilection. Moi, je respecte vraiment tous les gens qui mixent, que ce soit du dancehall, du R&B, de l'urban. J'ai pas de problème avec ça. Enfin, voilà, maintenant, concrètement, c'est. Il y a deux possibilités. Ou c'est les clients qui s'adaptent à nous, ou c'est nous qui nous adaptons aux clients. Moi, je pars du principe qu'ici, maintenant, en Belgique, la situation est telle que, au niveau de la house music, on est un peu bloqué. Et donc, je préfère faire le choix d'accepter et de continuer. Un bon choix qui est de partir à l'étranger. Et si la house Belgique revient en Belgique, je reviendrai en Belgique. Mais pour le moment, je ressens plus l'envie de partir à l'étranger, voyager un petit peu, voir un peu ce que le monde raconte et ce que le monde fait, pendant que la Belgique reste dans son
0: L'Allemagne,
1: style.
0: Moi, j'ai L'Allemagne.
1: L'Allemagne
0: aime bien ce style de musique.
1: On est plus sur de la tech en Allemagne quand même. C'est plus tech underground. La house, c'est plus vraiment, si tu veux aller, c'est les Pays-Bas, l'Angleterre. Ouais. Angleterre, là, t'es beaucoup sur de la house typée disco, ni disco. Voilà. Mais c'est très sympa, ça reste de la house music. Pour moi, tant que c'est de la house, je continuerai de jouer de la house, et voilà. Mais c'est un choix personnel, et je comprends tous les DJ qui font le choix de rester justement dans l'envie de travailler avec un public devant. Et moi, je fais le choix de vouloir plutôt m'exporter, d'essayer de travailler un petit peu partout. Et s'il y a des amateurs de house pour les événements, qui n'hésitent pas à me contacter, je serais bien évidemment ravi de venir jouer en Belgique.
0: Mais c'est vrai, cette petite différence entre les Wallons et Flamands, ils ne font pas la fête de la même façon. Moi, je te l'avoue, dans mon jeune temps, dans ma jeunesse, je sortais un jour sur deux en Flandre, plus généralement.
1: Ouais, tout ce qui est des cafés d'Anvers, la Roca et autres, je suppose.
0: Ouais, café Roca, ou même. J'avais une petite boîte ici, pas loin, je vais dire, à une demi-heure d'ici. Avant-hier, c'était comment ? Le Butler. Il y avait le Krypton du côté. Et elle existe encore, je crois, cette boîte-là, du côté de Zotley.
1: Ça, c'est très possible, mais j'avoue que je vais très
0: rarement. Il y a le Zillion, oui, j'ai été une fois avant.
1: Justement, le Zillion, moi j'ai eu la chance ici de pouvoir repartager les platines avec un ami qui mixait au Zillion, Kevin Bellucci, qui était un des collègues de Frank Verstraten, donc DJ fou. Et j'ai eu la chance de pouvoir mixer avec lui ici, mais en France.
0: Tu parles de Frank Verstraten.
1: DJ fou.
0: Oui, mais son set à Tomorrowland, pas mal, honnêtement.
1: C'est du Frank Verstraten, c'est du grand show.
0: Je l'ai regardé tantôt, enfin, j'ai coupé par les pubs, mais sur le coup, j'ai été téléchargé. Franchement, ça m'a bien plu, quoi.
1: Je suis
0: en train de revisionner un petit peu tous les extraits. Tomorrowland, qui est passé à la télé pour un petit peu faire une sélection. Et voilà, c'est un des deux, pour l'instant, sur 8 heures que j'ai regardé, qui a eu, je vais dire, j'ai eu mon petit coup de cœur pour l'instant.
1: Frank Verstraten a toujours eu ce côté showman. L'envie de réaliser un show en plus de ce qu'il fait. Et ce que j'aime bien, c'est que ça soit lui ou Kevin Bellucci, ça reste vraiment très musical. Il y a une envie de faire découvrir des morceaux et de raccrocher une fois de temps en temps avec des morceaux un peu plus connus. Et pour moi, c'est vraiment des gens desquels j'essaye de m'inspirer, un peu comme Denis Ferrer ou autre dans leur set, où vraiment on essaye de naviguer tout en faisant un peu découvrir, revenir un peu dans des choses un peu plus connues.
0: Lui, c'était un set fort rétro, mais il y a eu quelques classiques. Il était recherché chercher des perles qu'on passait seulement aux Illions ou dans telle boîte qu'on n'en avait pas ailleurs. Franchement, j'ai bien apprécié.
1: C'est un côté commercial, ils savaient. Enfin, je suis désolé, ça peut paraître un peu bizarre ce que je vais dire, mais c'est des gens, même si le nom est DJ Fou, pour connaître un peu les coulisses de tout ce qui s'est passé aux Illions, c'était très, très, très organisé. C'était des gens qui adoraient savoir ce qu'ils faisaient, où ils allaient, comment ils y allaient, qui faisait quoi, dans quel style. C'était, enfin voilà, c'était vraiment une organisation. Ça faisait longtemps que j'ai plus. Enfin. Et même ici, ça fait très longtemps que je n'ai plus vu ça en fait. La seule fois où je les ai retrouvés, c'est un peu malheureux à dire, mais c'est à Ibiza où là, bah, voilà, on sait qu'on a des sets de 30, 45 minutes, une heure, ça dépend des DJ. Et tu sais que t'as ce temps-là, t'as pas une minute en plus, mais tu fais une bourde, tu fais deux bourdes dans ton set, c'est fini, merci, au revoir.
0: Ouais.
1: C'est malheureux, mais c'est comme ça.
0: Voilà, SoundCloud, Mixcloud, non.
1: Alors, ben justement, j'ai prévu la facilité pour tout le monde ici maintenant. Grâce à mon ami Greg, justement, qui est encore avec moi ici aujourd'hui, j'ai un site internet où là, c'est teddydaymusic.com ou .be. C'est comme vous voulez, les deux, vous arriverez exactement sur la même chose. Traduit en anglais si jamais il y a des Flamands qui nous écoutent, ou alors traduit en français, qui est ma langue.
0: Voilà. Tout est clair. As-tu quelque chose à rajouter ?
1: Merci pour l'invitation. Je pense qu'on va se retrouver ici au mois de décembre, si j'ai bonne mémoire.
0: Bonne question, je vais vérifier une fois en direct. Voilà, tu dois me
2: le 23, Greg.
1: Ah ben voilà, 23, quasiment avant Noël. On fêtera un pré-Noël ensemble. On se fait ça, avec des remises de Petit Papa Noël.
0: Oui, Petit Papa Noël, remise de Maria Carré.
2: Chouette, on aura Maria Carré.
1: Oh,
0: et Tino Rossi. Et Tino Rossi.
1: Petit Papa... Non, enfin non.
0: Bah si.
2: Ouais. Oh,
1: on
2: live,
1: on a annoncé du beau temps en Belgique, mais non.
0: Ouais, tu sais, maintenant, la chanson de Maria Carré, on l'entend toute l'année hein, maintenant. Mais de temps en temps, elle sort en plein mois de juillet sur des grosses radios. Hein.
1: Avec la vague de chaleur qui fait ici, ça m'étonnerait pas qu'elle soit déjà décongelée.
0: Mais c'est pour nous refroidir un petit peu, tout simplement. C'est pour avoir un petit coup de frais à la radio, tout simplement. Ah, je cherchais quelque chose, mais ça marche pas. Là, ah, voilà. J'ai retrouvé le petit Papa Noël. Il devrait bien avoir un remix de ça, non ?
1: Ah, ça doit exister. Il y a des gens qui en sont capables. Ben, il suffit de regarder Yann Müller. Hein. Il va nous rechercher parfois quelques petites pépites où on ne s'y attend pas. Les Oies Sauvages, par exemple. Et il va nous en faire un carton en France.
0: Ouais, effectivement, tu as raison de ce côté-là. Et puis, l'incontournable. Voilà. Et figure-toi, sur les deux derniers mois, j'ai entendu sur deux grosses radios, Maria Carré.
1: Ouais. Francophone belge
0: Francophone belge. Et même en Flandre, sur Q Music. Ouais. Je me dis, à mon avis, ils veulent qu'il neige demain.
1: Bref. Un petit peu d'eau, ça peut pas faire de tort, vu les chaleurs.
0: Ouais, mais t'imagines, tout ce qu'elle gagne avec ce morceau-là, et qu'on entend toujours.
1: Et combien elle va encore gagner cette année-ci avec ce morceau-là.
0: Ouais, exactement. En tout cas, voilà, on se retrouvera juste avant Noël.
1: C'est
0: le cas de le dire. On sortira les grelots. Donc, le 23 décembre.
1: Les grelots ou les grelots
0: De tout ce que tu veux. Joker. Donc, ça veut dire que vendredi, c'est Noël, alors. Ce sera un vendredi.
1: C'est bien possible.
0: Ouais, comme ça, je calcule déjà mes jours de congé, moi. Ça fera un long week-end pour beaucoup de monde. Eh bien voilà, merci à vous tous et toutes de nous avoir... Je recommence. Merci de nous avoir suivis dans le Destour System. On a pris un petit peu trop tard, mais on sait qu'on a l'antenne jusqu'à minuit. Donc vous aurez un after un petit peu raccourci, mais vous en avez l'habitude tout au long de cet été, puisqu'on en profite un petit peu, n'est-ce pas Nathalie ?
2: Oui, tout à fait.
0: Voilà, tu ne dois pas aller travailler, non. Tu ne dois pas aller te laver.
2: Non, rien du tout.
0: Sécher tes cheveux.
2: Non plus.
0: Je ne sais pas moi, hein, parce que je suis en train de prendre sur ton temps.
2: Oui,
0: moi.
2: Oui, non, mais ça va.
0: Un petit film à aller regarder.
2: Non plus.
0: T'as rien à faire, quoi.
2: Si, sortir le chien.
0: Ah, très important.
2: Ouais, surtout qu'elle déteste sortir vu qu'il n'y a plus d'air, c'est de la paille. Alors, c'est robotique qui sort. Donc,
0: H2D2.
1: R2D2.
0: Oui, R2D2, pardon. Oh merde, je vais remixer. En tout cas, merci pour votre fidélité. L'after jusqu'à minuit. Puis vous retrouvez vos programmes sur vos radios respectives. On aura la joie d'en revenir à moi, en tout cas sur hors fréquence, dès demain 9h. Et puis sur Europe Radio, mardi prochain dès 13h. Et toi, demain sur fréquence à partir de 16h, c'est ça hein?
2: Oui, c'est bien ça, de 16 à 19.
0: Et puis tu reviendras mercredi prochain pour le Dance Floor System.
2: Oui, je pense. D'ailleurs, ce sera la dernière fois.
0: Oh, déjà.
2: Après, ce sera le retour de Pierre.
0: Oh, déjà.
1: Pour le 23 décembre.
2: Éventuellement.
0: En Maria Carré, c'est foutu.
2: Non, fut un temps.
0: Oui, oui, fut un temps. Fut un temps.
2: Quand j'étais jeune.
0: Je n'osais pas le dire.
2: Mais moi, je
0: n'osais pas le dire, mais j'ai le souvenir.
2: Ouais.
1: Il a l'air heureux, le souvenir, ça va, c'est bon signe.
2: Non, c'était sympa. Franchement, c'était très chouette, très émouvant d'ailleurs.
0: Tu sais, à un moment donné, il n'y a plus que ça qui reste.
2: Tu vas avoir un cure-dent de près, toi.
0: Voilà. Allez, bonne soirée à vous tous et toutes.
2: Bonne soirée, encore merci.
0: À la semaine prochaine.
2: Au revoir.
0: Ciao.